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0: Salutations spéciales comme ça à Richard, à Antoine et à Francis qui m'ont écrit « Bonne soirée mon Tom ». Ben bonne soirée à vous les boys. Bonne soirée aussi à Michel Milot qui est directeur général de la Chambre de commerce du Haut-Richelieu et à toute sa belle gang, Nathalie, Gabriel, Geneviève qui sont à préparer là, la boum des rides du week-end prochain au parc Jerry Boulet. Évidemment, vous en avez probablement entendu parler et sinon ben, c'est sûr et certain que je vais le faire moi pendant une de nos belles soirées ensemble. Tom Coderre qui est avec vous jusqu'à minuit, jusqu'à vendredi. Avec le meilleur de la musique sur les ondes du Haut
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Salutations spéciales comme ça à Richard, à Antoine et à Francis qui m'ont écrit « Bonne soirée, mon Tom ». Ben, bonne soirée à vous, les boys. Bonne soirée aussi à Michel Milot, qui est directeur général de la Chambre de commerce du Haut-Richelieu, et à toute sa belle gang, Nathalie, Gabrielle, Geneviève, qui sont à préparer là, la boum des rires du week-end prochain au parc Jerry Boulet. Évidemment, vous en avez probablement entendu parler. Et sinon, ben, c'est sûr et certain que je vais le faire, moi, pendant une de nos belles soirées ensemble. Alors, Tom Coderre qui est avec vous jusqu'à minuit, jusqu'à vendredi, avec le meilleur de la musique sur les ondes du Haut 104.1.

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Bon matin, bienvenue dans vos 100 000 matins en ce mardi 18 où Fred Côté avec vous à la barre des 100 000 matins jusqu'à 9h. Je suis avec vous autres, question de bien commencer la journée, question de bien partir ça comme du monde avant l'arrivée de tous les autres animateurs qui vont suivre après. Il y a Olivier Bombardier, Olivier Poitras, on a Richard Z sur l'heure du midi et bien sûr vos équipes respectives du trafic. Fait que merci d'être avec nous autres ce matin, merci de nous avoir choisi. Toujours un plaisir d'être avec vous autres. C'est le fun quand vous autres aussi, vous êtes avec moi. Je sais que vous écoutez, là. On les a, les chiffres. On les a, les codes d'écoute. Mais quand vous nous écrivez des petits mots, on aime bien ça. C'est toujours le fun de vous lire, toujours le fun que vous participiez quand on pose des questions, quoi. On aime ça vous connaître. On aime ça en savoir un petit peu plus sur vous autres. Des fois, c'est juste des niaiseries, là. On s'entend. La plupart du temps, je vais dire que c'est des niaiseries. Fait que vous pouvez me rejoindre en tout temps. 1-855-407-2346, 1-855-40-RADIO. Là, je sais que vous êtes plusieurs qui nous disent toujours la même mot. Eh ben, trop long, cette affaire-là. Eh ben, trop compliqué, ce numéro-là. Ouais. Tu sais, mettons la personne importante, tu sais, dans ta blonde. Je suis certain que dans ton téléphone, il n'y a pas écrit son numéro de téléphone au grand complet. Là. Ben peut-être que si tu rentres plus profondément là, dans tes contacts, oui. Mais tu sais, rapidement là, c'est blonde. Pouf, tu pèses dessus, paf, ça compose le numéro. Fait que fais la même affaire. Écris radio ou 100 000 mètres. Ouais, écris ce que tu veux. Puis après ça, ben tu mets ça en mémoire. 1-855-407-2346, 1-855-40-RADIO. C'est toujours un plaisir de vous lire. Francis Frappier est avec nous autres pour la chronique Finance. On va parler des grandes étapes de la vie. On a parlé la semaine passée, j'étais pas là, l'autre semaine d'avant. On a parlé des choses à faire, c'est pour avoir une santé financière en ordre, tu sais, que tout soit correct. Mais là, c'est les grandes étapes là, de notre santé financière. À quelle étape de la vie où on devrait être rendu, ou à peu près. Ça reste quand même très subjectif, hein, parce que il y a des gens qui sont un petit peu en retard. Moi le premier. C'est pour ça que Francis, j'ai des plans de le rencontrer en dehors du cadre du travail, justement pour qu'il puisse m'aider, là, moi aussi, avec mes finances. Fait que manquez pas ça sur le coup de 7h40, sinon on a une belle émission pour vous autres, plein de sujets différents. On va avoir du fun ce matin, comme à l'habitude, et surtout, on va s'emplir les oreilles d'excellente musique, avec entre autres, là, dans les 30 prochaines minutes à peu près, Francis de Grandpré, Caïn, on a Joseph Poirier, mais pour tout de suite, on commence ça avec un petit retour en arrière, en 99, avec la formation Okoumé. C'est la pièce Europe. Merci d'être avec nous autres. C'est un privilège d'être là ce matin, en ce beau 18 août. Profitons-en bien. Profitez. Oui, profitons-en. Ça se dit pas, ça, je pense. Hein? On va écouter Koumé. On va aller prendre une petite gorgée de café. Là. M'enlever le dernier soleil, le sommeil qui me reste dans le visage. À tout de suite.

Je ne sais pas pour vous autres, mais moi, je commence à être un peu tanné. Je commence à être un peu tanné de suivre les péripéties, les aventures, ou suivre la vie bien ordinaire de notre ancien premier ministre canadien, Justin Trudeau, et de sa très connue blonde, Katy Perry. Tu sais, on les voit partout, là. Tu sais, ça a commencé. Bon, c'est certain qu'au début, l'idylle, puis tout ça, bon, c'était bien cute, là. Mais là, à un moment donné, là, tu sais, de voir Justin qui lui pogne le popotin sur un yacht, après ça, qui crème en dessous de la robe, quasiment, assez osé, encore une fois, sur un bateau, il met de la crème solaire. Là, c'est, ils sont dans une quincaillerie à Montréal, ils achètent des cossins, puis là, c'est la toune de son garçon, Xavier, qui commence. Puis là, ça se met à danser, puis ça se filme, bien sûr, hein, parce qu'on aime bien ça, là, étaler ça sur les réseaux sociaux, cette affaire-là. Là, c'est le party pogné dans la quincaillerie. On a bien du fun. Moi, j'ai décidé de vous en parler un matin parce que je suis tanné. Tu sais, à un moment donné, la vie privée, là, on a-tu vraiment besoin de la connaître tant que ça, ta vie, Justin? On a-tu besoin de te suivre tant que ça? T'es-tu en manque d'attention tant que ça? Tu sais, il me semble que Katy Perry, elle se déplace partout, toute fois, tu sais, c'est... Il y a de la popularité là, on a-tu vraiment besoin ou faut que tu continues toujours de nourrir cette machine là? Tu sais, c'est un petit côté un peu pervers cette affaire là, hein? Parce que là, plus t'en as, plus t'en veux. Où c'est que ça s'arrête à un moment donné? Parce que moi, voir Justin Trudeau qui brandit un siphon de toilette en dansant de façon un peu ordinaire sur une toune de son gars. Tu sais, je pourrais penser, coudonc, il est-tu avec Katy Perry pour le pushing qu'elle pourrait faire à son gars qui essaye de percer en musique? Non, là, c'est malsain, Fred, hein? Oui, t'as raison, tu peux pas prêter des intentions comme ça aux gens. Mais ce qu'on apprend ce matin dans le Journal de Montréal, puis ça vient me faire grincer des dents un petit peu aussi, c'est que là, Justin Trudeau, quand il se déplace à travers le monde, il a encore droit à une escorte policière de la GRC. Fait que c'est encore toi et c'est encore moi qui payons la sécurité de Justin Trudeau. Et on s'entend, là, des fois, c'est des voyages non officiels, il s'en va rejoindre sa blonde qui est en tournée à telle place. Envoyez donc 2-3 agents de la GRC à gros salaire, tout ça, question de me protéger. C'est selon plusieurs sources et c'est dévoilé dans le Journal de Montréal ce matin. Il y a des sources qui disent que, tu sais, il s'en sert vraiment comme une agence de sécurité privée. Il veut pas payer. Non, j'ai le droit. Ouais, certain. La GRC va encore m'accompagner. Fait qu'une autre affaire qui me fait grincer des dents. Il me faisait grincer des dents quand il était premier ministre. Puis ça continue, visiblement. Mais jusqu'à quel point, à un moment donné, est-ce que les vedettes ont besoin d'étaler leur vie privée comme ça, de toujours aller chercher cette reconnaissance-là, ou du moins cette attention-là. Vous irez voir ça, la vidéo, là. C'est pas que c'est pas chic, mais tu sais, Justin Trudeau qui danse avec un siphon de toilette dans une quincaillerie, là. On a meilleur comme contenu, ça, j'en suis certain. Ça, c'en est du bon contenu. Ça, c'est une grosse toune. C'est comme un bomb de Cain dans le meilleur de la musique. Ah, oh!

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2: C'est pas... Tu sais, le bilan, encore une fois, est pas super reluisant. Bien sûr, ça ramène, en plus de ça, le fameux débat des clôtures autour des piscines privées. Tu sais, je comprends pas, moi, ton terrain est tout clôturé, tout est barré, tout est partout. Et après ça, tu mets une autre clôture autour de ta piscine. À un moment donné, tu sais, jusqu'à quel point il faut que tu empêches les gens de sauter dans ta piscine, tu sais. Écoute bien, le gars, il a sauté à la clôture. Après ça, il est rentré chez nous, puis il a décidé de se baigner, puis... C'est noyé, c'est de ma faute, tu sais. C'est certain qu'on veut prévenir les affaires d'enfants, là, tu sais, les enfants que tu as une surveillance quand il y a des parties d'enfants, tu sais, ça faut être très très vigilant. Je comprends la protection, puis je comprends de mettre ça de façon très très sécuritaire. Mais tu sais, il y a des endroits, puis je vais donner un exemple du côté de Belleuil. Du côté de Belleuil, ils ont fait une piscine dans le Richelieu. La rivière passe dans la ville, puis là, ils ont fait une piscine en eau libre. Il n'y a jamais personne qui surveille ça. Il n'y a pas de clôture. Il y a n'importe qui peut arriver là à n'importe quelle heure, puis peut se baigner. Qu'est-ce qui arrive s'ils se noient? On va actionner qui? La ville? Parce que l'autre, il a été se baigner à 2h du matin sans surveillance. Fait que c'est là aussi qu'il y a un peu de débat. Mais soyons prudents, s'il vous plaît. Puis je le sais que... tout le monde fait ses efforts, mais tu sais, la veste de sécurité, la veste de sauvetage, ça a fait ses preuves, ça, cette affaire-là. Fait que en bateau, peu importe la randonnée qu'on fait, même si on est sur un petit plan d'eau, bien tranquille, on n'est jamais à l'abri de se cogner la tête. Fait que une veste de sauvetage, ça, c'est super important. Puis deux, ben, donnons des cours de natation. On pourrait pas faire ça en éducation physique. À la polyvalente, c'est donner vraiment un cours intensif là, de natation. Parce que c'est ce qu'on dit souvent. C'est les gens pensent qu'ils savent nager parce qu'ils sont capables de se tenir debout dans une piscine hors terre avec de l'eau jusqu'à la poitrine. T'sais, c'est pas ça nager. Là. Nager, c'est puis moi, je l'ai dit à mes enfants, je leur ai fait suivre des cours de natation aussi. Puis je leur dis toujours, les gars, savoir nager, là, c'est si je te prends dans un bateau, t'es tout habillé, puis je te sac à l'eau. T'es-tu capable de t'en sortir ou tu coules? C'est ça, savoir nager. Surtout de pas paniquer, parce que quand on tombe à l'eau puis on arrive, c'est souvent dans une situation d'urgence, puis si on panique, c'est pire. Allons-y en musique avec Francis de Grandpré, Si j'avais su, à haut.

0: On a de l'excellente musique et ça se poursuit au retour de la pause. Là, on va avoir entre autres Rhymes, on a du Jean Leloup aussi, Jean-François Posé en musique. Et moi, je vais vous parler. Là, tu sais, les deux premiers sujets, bon, c'était peut-être un petit peu plus lourd. Quoi que les noyades, tu sais, la journée où c'est qu'il n'y en aura pas l'été, là, puis on dirait, hey, cet été, zéro noyade, là, on pourrait dire bravo, puis on arrêtera d'en parler. On va se féliciter au lieu de se taper sur le clou. Mais c'est pas encore, je pense que le jour est pas encore proche, là, malheureusement. Mais on s'en va totalement ailleurs. Je vous amène à Terre-Neuve. Parce qu'il y a des gens d'un petit village à Terre-Neuve qui sont contents, là, parce que, enfin, ils vont pouvoir commencer à mieux respirer dans tous les sens du terme. Je vous en reparle après Rhymes qui s'en vient en musique.
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15: Bon mardi, ici Louis-Philippe Arnoirel. Le service de police de Saint-Jean sollicite l'aide de la population afin d'identifier de potentielles victimes de Jean Rivard. L'homme de 71 ans a récemment plaidé coupable relativement à des dossiers impliquant des adolescentes. L'individu abordait de jeunes filles alors qu'il circulait à bord de son véhicule et leur faisait des propositions à caractère sexuel en échange d'une somme d'argent. Les enquêteurs ont des raisons de croire que d'autres personnes pourraient avoir été abordées de façon similaire et que certains événements pourraient ne jamais avoir été signalés aux agents. Toute personne qui aurait été abordée par Jean Rivard dans des circonstances semblables ou toute personne détenant de l'information relativement à ce type de comportement est invitée à communiquer avec les enquêteurs. Quelques 90 projets de modernisation des services d'accueil touristique sont en cours de réalisation dans la province au coût de 4,5 millions de dollars. Cette mise à jour doit permettre aux lieux d'accueil touristique de mieux orienter les visiteurs vers les activités, les entreprises et les expériences offertes dans leur région. L'initiative comprend aussi le changement de l'affichage aux couleurs de Bonjour Québec, l'appellation officielle gouvernementale, de déployer des outils numériques interactifs et de présenter les attraits moins connus du territoire. Tourisme Montérégie a bénéficié de cette enveloppe, notamment pour la stratégie régionale de rehaussement de l'accueil. Et pour terminer, par ailleurs, toujours en tourisme, deux entreprises de la région participent aux portes ouvertes de l'Union des producteurs agricoles du Québec cette année. Cette 22e édition revient le dimanche 13 septembre pour permettre à la population d'aller à la rencontre des personnes qui nourrissent la province. Dans le Haut-Richelieu, les propriétaires de la ferme du Mioulé et Buvette de la Barbotte à La Colle accueillent les visiteurs. Dans les jardins de Napierville, Ce sera aussi le cas pour les vergers écologiques Filion, du côté d'Hemingford, également près des lignes américaines. C'est ce qui complète vos actualités Arsenal Média. Passez une bonne journée sur nos ondes.
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7: Montérégie, pour aujourd'hui, ça a bien de l'allure. Bon, peut-être avoir un petit peu de nuages, mais principalement, il va faire soleil. Surtout, il va faire chaud, maximum 26, avec le facteur humidex, on pourrait même ressentir jusqu'à 31. Présentement, on a 16 degrés pour Saint-Jean et les environs. Il pourrait avoir des nappes de brouillard dans certains secteurs ce matin, mais tout ça devrait se dissiper assez rapidement. Demain, on est à l'inverse totalement. Demain, c'est de la pluie, des orages, petit maximum à 22. Mais à partir de jeudi, on retrouve le soleil et la chaleur, et ce, pour plusieurs jours à suivre. 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
7: Avez-vous déjà eu des voisins dérangeants? 1-855-407-2346, 1-855-40-RADIO. Si vous en avez, écrivez-moi la situation dans laquelle vous avez vécu là, des complications avec vos voisins. Il y a un petit village du côté de Terre-Neuve, il y avait un voisin qui était pas mal dérangeant, mais là, ça semble s'être réglé, du moins, espérons-le. Colin, ça va pas de l'air d'être ben le fun. Je vous en reparle tout de suite après Rhymes et Goodbye dans le meilleur de la musique. À haut!

Avez-vous eu déjà des voisins dérangeants? Bon, par le bruit, par tout ça, je comprends, là. Mais tu sais, des fois, on a des voisins, puis Colin, tu sais, ils sont adeptes de, je sais pas, ils font cuire des affaires sur le barbecue, puis dans le barbecue, ça sent toujours bon. Mon exemple est mauvais. Mais tu sais, mettons des odeurs nauséabondes. Quelqu'un qui triple, puis là, il est toujours en train de peinturer. Bref, peu importe la raison, ça pue. Il y a un petit village à Terre-Neuve. Eux, on a poussé ça, pas à l'extrême, là, mais... C'est quand même impressionnant parce que dans les années 80, on a bâti dans cette petite ville de 350 habitants. On s'entend que c'est pas la plus grosse ville au pays, là, mais dans ce petit village-là, à Terre-Neuve, on a construit, au début des années 80, une usine de fabrication de sauce de poisson qui s'appelait Atlantic Seafood Sauce Company. Et dans les années 2000, on a décidé de fermer. On manquait de job ou je sais pas trop quoi là. On manquait sûrement pas de matière première, mais on a décidé d'arrêter. Fait que là, on a laissé ça en pleine main, puis on est parti. Mais là, quand on est parti, il restait 110 cuves. 110 cuves d'à peu près 11 000 litres, ou à peu près. Ça fait du litrage de sauce de poisson. Fait qu'imaginez, déjà là, êtes-vous adepte de la sauce, des sauces poisson? Colin, que ça sent fort. Ouh, c'est bon, ça rajoute un méchant bon goût, un bon fumé dans vos plats asiatiques souvent. Mais tabarouette que ça sent fort. Fait qu'imaginez, quand c'est frais là, puis que c'est bon, c'est correct. Mais à un moment donné, quand ça fait un an, ça fait deux ans, ça fait trois ans, début des années 2000, on est en 2026. Ça fait 26 ans que les cuves sont là, ça fait 26 ans que ça m'assère, cette affaire-là, là, cette sauce de poisson-là. En plus de ça, l'usine est à l'abandon, fait que là, ça commence à briser. Il y a eu une grosse tempête, il y a une couple d'années de ça qui a fissuré les murs, fait que ça a empêché hein, de contenir encore ces odeurs-là. Paraît-il que ça puait, mes amis, dans ce village-là, là, ça n'était même pas drôle. Hein, on a rencontré des soignants, on a dit, prenez la pire odeur de pourriture que vous avez jamais senti de votre vie, là. Multipliez ça par 1000, puis vous êtes même pas proche encore de l'odeur qui planait toujours dans notre village. Hey, ça devait-tu être désagréable? Parce que là, on s'ostinait. Tu sais, la compagnie, eux autres, t'es partie, là, avec les cellules-là, mais qui c'est qui va nous défaire ça? Y a-t-il quelqu'un qui va reprendre l'usine à mener? Essaye de trouver des acheteurs. T'en trouves pas, ça marche pas, trouve pas personne. Finalement, à un moment donné, ben, faut bien, qui c'est qui va démolir ça? Ça pue, c'est l'enfer, ça pourrit de jour en jour. Mais ça s'ostinait. Puis là, l'autre compagnie a fait faillite. Fait qu'on est pas capable d'y retrouver. Fait que finalement, le gouvernement de Terre-Neuve, le gouvernement canadien aussi, les deux paliers gouvernementaux, s'en sont mêlés. Ils ont dit, OK, c'est correct, on va nettoyer ça, on va vider ça. Pis la façon, je comprends pas pourquoi qu'on fait pas appel à des gens qui vident des, tu sais, souvent des faux sceptiques, des affaires comme ça, là, avec des grosses pompes. Parce que là, on ouvre les... On ouvre les cuves, on laisse ça répandre ça à terre, on met de la tourbe, après ça on ramasse la tourbe, met ça dans des sacs, prend les sacs, met ça dans des camions, on va enfouir ça. Pouf, ça fait bien de la manutention, mais du moins, on pense au bonheur olfactif de ces gens-là du côté de Terre-Neuve et qui doivent être contents. Tu sais, enfin, là, on peut recommencer à sentir l'air pur du large. Jean-Leloup, l'amour est sans pitié. 6h31, Fred Côté avec vous à la barre des 100 000 matins. Moi, je suis là jusqu'à 9h. Merci d'être avec nous autres ce matin. En tout temps, vous pouvez communiquer avec moi. 1-855-407-2346, 1-855-40-RADIO. Ça me fait toujours plaisir de vous lire. Bonne journée.

Ça, paraît-il, et j'ai quelqu'un de très proche de moi qui a été voir ce spectacle-là du côté de Trois-Rivières, à l'amphithéâtre Cogeco, le super bel endroit, déjà sur le bord du fleuve. Il y a un paquet de beaux spectacles là, et paraît-il que l'hommage que le Cirque du Soleil rend à Jean Leloup est extraordinaire. Un autre que j'aimerais voir, moi, parce que je les ai vus, là, l'amphithéâtre Cogeco, je l'ai vu, j'ai vu Rock et Belles Oreilles, j'ai vu l'hommage aussi à Daniel Bélanger, pas cet été, l'autre été d'avant. Fait que je me suis dit, ouais, j'aime beaucoup, beaucoup, beaucoup Jean Leloup, qui est un de mes préférés, mais j'ai su le goût de voir le cirque encore. Ça me fait douter un petit peu. Puis même affaire avec Serge Fiori. Là, c'est les sept doigts de la main qui rend hommage à Fiori, qui vont mettre en acrobatie, on peut dire ça de même, l'œuvre de certaines pièces là, de harmonium et de Richard, pas de Richard Seguin, mais de Serge Fiori. Puis Serge Fiori, pour moi, est un des plus grands, sinon le plus grand auteur, compositeur, interprète du Québec. Mais je me dis, j'étais encore une fois, oui, j'ai le goût d'entendre ses tunes, j'ai le goût de voir le spectacle, mais le cirque, pas que j'aime pas ça, mais mettons que ça m'allume un petit peu moins que d'autres affaires. On va dire ça comme ça. Lui, souvent, nous allume pas mal parce qu'il nous fait des sacrées bonnes chansons. C'est Jeff Posé et Emmêlé dans ses cheveux. Pour vous autres, à haut.

0: Courte pause, on a toujours de l'excellente musique qui s'en vient pour vous autres avec Vincent Vallière. Je marche comme mon tombe dans notre quiz des années. Puis moi, je vais vous parler aussi d'une nouvelle technologie qui pourrait enfin aider à contrer l'alcool au volant. Super intéressant et super facile aussi. Je t'en parle après Vincent Vallière.
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Vous connaissez la technologie, ceux qui se sont fait prendre pour ivresse, alcool, voilà. Quand vous avez faculté affaiblie, il y a moyen de que tu puisses continuer d'utiliser son véhicule avec un éthylomètre branché sur le démarrage de ton automobile, tu te souffles dedans. Si t'es correct, tu passes le test, tu pars ton auto un peu rouler. Tu vas faire ce test-là régulièrement quand tu roules. Là, c'est une nouvelle technologie qui va apparaître et t'auras plus besoin de souffler dans rien. C'est simplement de mettre ton doigt parce que on s'est rendu compte que avec un capteur d'empreinte digitale, le fait qu'on avait une lumière infrarouge pour bien capter les empreintes digitales, ben on était capable d'aller capter aussi la quantité d'éthanol qu'il y avait dans le sang, donc l'alcool, et on est capable d'établir rapidement le taux d'alcoolémie dans le sang. Donc, est-ce que tu es capable de conduire ton véhicule ou non? Fait que c'est une façon, je te dirais, encore plus facile, parce que je sais pas si vous avez vu les éthylomètre portatif, le truc que tu peux acheter puis que tu traînes. Moi, j'ai un de mes amis qui en a. C'est tellement drôle quand tu sors ça, c'est un spectacle de le voir essayer de souffler là-dedans, parce que là, sa blonde n'est pas capable de souffler assez fort, puis là, lui, il souffle trop fort, puis tu sais, c'est pas... Ça donne une bonne idée quand même, là, mais c'est pas hyper précis. Alors que ça, ben, t'as pas besoin de souffler dans rien, tu mets ton doigt là-dessus. Et même, on pourrait appliquer ça sur l'ensemble de tous les véhicules. Un véhicule pour avoir ça de série. Fait que moi, normalement, tu prends un verre pour partir ton véhicule, ça prendrait ton empreinte digitale, tu mets ça là-dessus. Si moi, normalement, t'as une trace d'alcool, fou, ton auto part pas. Ça pourrait être une bonne façon d'enrayer le problème une bonne fois pour toutes. Quoique, il y a toujours du monde qui est capable de contourner le problème. Prends le doigt de ton enfant, mais c'est là, t'es pas partir, moi, pas problème. Non, non, il n'y a pas du monde qui sont de même, là. Inquiétez-vous. Oui, mais je vous le dirai pas matin. On a repeint l'épine, mentir, le quiz, tout de suite après.

0: Quiz, le plus gros mensonge de l'année, c'est simple, trois affirmations. Une année, trois affirmations. Il y en a une qui est pas vraie. Es-tu capable de la trouver? Aujourd'hui, on est en 2014. Dans le sport, le Canadien de Montréal réalise un parcours spectaculaire en séries éliminatoires. Il élimine notamment les Capitals de Washington et les Penguins de Pittsburgh avant de perdre en finale de conférence contre Philadelphie. En musique, Taylor Swift quitte officiellement le country pour la pop avec l'album 1989. Shake It Off devient l'un des énormes succès de l'année. Et en 2014, c'est l'arrivée du Ice Bucket Challenge. Tout le monde se verse un seau d'eau glacée sur la tête pour amasser des fonds pour la SLA. C'est quoi le mensonge? Va te donner une petite toune pour y penser ce matin. On écoute Éric Lapointe, 1500 000.
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0: Allons-y pour la réponse du plus gros mensonge de l'année. Aujourd'hui, on est en 2014. En 2014, dans le sport, le Canadien de Montréal fait un beau parcours en séries éliminatoires. On élimine les Capitals, les Pingouins, puis on perd en finale de conférence contre Philadelphie. En 2014, Taylor Swift quitte la country et se lance dans la pop avec Shake It Off, qui devient un des plus gros succès de l'année. Et en 2014, c'est l'arrivée du Ice Bucket Challenge pour venir en aide à ceux qui souffrent et venir en aide à la recherche pour la maladie de la SLA. C'est quoi le mensonge? Ben, c'est le Canadien de Montréal. C'est en 2010 et non pas en 2014 que le Canadien atteint la finale de l'Est, mais perd face aux Flyers de Philadelphie. Merci au collègue François Joseph pour la réalisation de ce quiz-là. On s'en va aux nouvelles avec Louis-Philippe Arnoirel. Les sports aussi, ça s'en vient pour vous autres dans quelques minutes.
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4: Bon mardi, ici Louis-Philippe Arnoirel. 6 ans après la propagation rapide de la COVID-19, le laboratoire de Polytechnique Montréal est à la pointe des efforts visant à préparer le Canada à faire face à de futures pandémies. Il s'inscrit dans le cadre d'une initiative fédérale baptisée Ramp Up, qui collabore avec des instituts de recherche à travers le Canada pour combler les lacunes du secteur de la biofabrication. Bien qu'il soit impossible de prédire le moment et la nature de la prochaine pandémie, le chercheur principal Grégory De Crescenzo affirme que la préparation est essentielle. Face à la prolifération des fausses informations sur les vaccins pendant la pandémie, il espère qu'en ouvrant les portes de son laboratoire au public, il contribuera à rétablir la confiance de la population dans la médecine. Le gouvernement fédéral risque de faire l'objet d'un recours constitutionnel concernant son projet d'interdiction des réseaux sociaux pour les mineurs de moins de 16 ans, selon certains experts. En France, le Conseil constitutionnel a invalidé l'interdiction des réseaux sociaux pour les mineurs de moins de 15 ans, estimant que cette mesure était trop générale et portait atteinte à la liberté d'expression. Le gouvernement libéral a présenté le projet de loi C-34 en juin. Celui-ci doit encore suivre son parcours parlementaire avant d'entrer en vigueur. Les plateformes de réseaux sociaux pourront bénéficier d'une dérogation si elles ont mis en place des mesures de protection suffisantes pour protéger les enfants. Et pour terminer, par ailleurs, le gouvernement fédéral a pris la décision d'abroger officiellement l'obligation de vente de véhicules électriques, mais les normes d'émissions plus strictes que le premier ministre Mark Carney a promis de mettre en place pour la remplacer sont loin d'être finalisées. Dans un avis publié vendredi, le gouvernement a présenté les grandes lignes du projet visant à abroger cette obligation. Celle-ci aurait fixé comme objectif que les véhicules électriques représentent au moins 20% des ventes automobiles au Canada cette année. Cet objectif devait passer à 100% d'ici 2035. C'est ce qui complète vos actualités Arsenal Média. Passez une bonne journée sur nos ondes.
5: On va commencer avec le baseball majeur. Les Blue Jays de Toronto qui n'étaient pas en action hier, petite journée de congé. On sait que là, de ce temps-ci, les matchs sont tous importants. Vers la fin de la saison, le baseball majeur aime beaucoup faire ça, là, faire des séries au sein même d'une division. Parce que là, les compétitions sont très, très serrées. Et là, ben, tu sais, la preuve, les Blue Jays ont joué contre les Red Sox. Après ça, ils ont joué contre les Yankees. Là, on commence une série contre les meneurs de la division Est dans l'Américaine, les Rays de Tampa Bay. Fait que ce sont des matchs très, très importants pour une équipe qui essaye de faire les séries, ou du moins de garder le cap pour peut-être faire les séries éliminatoires. Il est arrivé une première, hein? Tu sais, dans le baseball, il y a beaucoup de statistiques, puis des fois, on va chercher ça bien, bien loin. Ben, hier, le parfait exemple dans ce match entre les Mets de New York et les Padres de San Diego, il est arrivé pas une, pas deux, mais bien trois fois dans les deux premières manches qu'on épingle quelqu'un au marbre à partir d'un relais du champ. Mettons, on frappe un coup sûr, le gars il est au deuxième, contourne le troisième, essaye de rentrer au marbre, le gars dans le champ, pitch la balle, relais parfait au marbre, le gars est retiré. Pas une, pas deux, mais bien trois fois. Et selon une firme qui s'occupe des statistiques dans le baseball majeur, ben les Mets sont devenus la seule équipe des majeurs depuis au moins 1920 à réaliser 3 assistances au marbre à partir de relais du champ lors des deux premières manches d'un match. C'est précis en tabarouette, ça. Hein? Tu sais, quand tu veux t'accrocher puis battre des records, c'est ça quand t'as une saison de misère. Je pense que les Mets, ça va pas super bien. Fait que, t'sais, tu t'accroches à ce que tu peux. Et dernière nouvelle, ben rapidement, tu sais, si jamais t'as une carte de McLean Celebrity puis qui est en parfaite condition, garde-la, mon gars, à vos chers en tabarouette. Il y en a une qui a été vendue pour 1,28 million $. Rien de moins. Et c'est une première dans le jeu de hockey EA Sports Inside the Game. Connor McDavid atteint le plus haut niveau, c'est-à-dire sa cote pour le jeu NHL 2027 est à 99. Ça s'est jamais vu. Le plus haut, c'était l'an passé où McDavid avait un score de 97. Mais là, il est à 99. Le plus haut jamais enregistré pour un joueur dans la franchise EA Sports. Oh. Bien, Bienvenue dans vos 100 000 matins, mardi 18 août. Fred Côté avec vous jusqu'à 9h à la barre des 100 000 matins. Question de bien commencer la journée. Je vous en souhaite une super belle. Ça va être quand même beau aujourd'hui. Il y a peut-être un peu de nuages, mais quand même, principalement, il fait beau et il fait encore chaud. Profitons-en, parce que c'est l'été pour encore un bon grand bout. Là. Oui, je le sais. C'est la rentrée tranquillement. Pas vite, on commence à y penser. La plupart des gens ont déjà fait les achats pour les écoles. On commence à recevoir des courriels des professeurs. Puis tu sais, ça commence tranquillement pas vite. Max Lalonde va être de retour la semaine prochaine. Tu sais que la rentrée est proche là. Quand l'animateur de l'émission revient après l'été de congé, ça c'est parce qu'on est pas mal proche de la rentrée. Mais donc lundi prochain, le Max qui va être avec nous autres. Encore une fois, je vous souhaite une super belle journée. Merci d'être là. Francis Frappier va être avec nous autres à 7h40. On va parler des grandes étapes financières là, dans la vie. Pas où on devrait être parce que ça reste assez subjectif, tu sais, ça peut varier d'une personne à une autre. Il y en a qui commencent à épargner très jeune, il y en a qui commencent à épargner un peu plus tard, il y en a qui sont vraiment en retard. Je lève la main là, moi je me présente dans cette catégorie là, mais il est jamais trop tard. Fait qu'avec Francis, on va parler des étapes là, des choses vraiment à surveiller. Sinon, toujours d'excellents sujets, toujours de l'excellente musique, ça c'est sûr et certain. Puis dans quelques minutes, je vais vous amener, on va s'amener dans les expressions québécoises. D'où c'est que ça vient? Puis qu'est-ce que ça veut vraiment dire? Parce que les expressions, des fois, ça veut pas dire ce qu'on pense. Puis ça, tu sais, ça a dévié au courant du temps. Fait que je vous en parle dans les prochaines minutes. Mais pour tout de suite, on a de l'excellente musique avec, entre autres, Somber qui nous chante Homewrecker. Tout de suite après, About a Girl de Nirvana dans le meilleur de la musique à haut. Merci d'être avec nous autres ce matin. Je vous souhaite un très, très beau mardi. Je suis là jusqu'à 9h avec vous autres, moi, avant l'arrivée de Olivier Bombardier. Je me mélange entre les Olivier. Olivier Bombardier qui vous accompagne dans le meilleur de la musique en avant-midi. À tout de suite.

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2: La bacaise, dans le fond de la boîte à bois. Ben, premièrement, c'est quoi une bacaise? Ce n'est pas, non, ça n'a pas rapport avec la rondeur corporelle de quelqu'un. Oh, que non. C'est un bout de tissu qui sert à transporter des bûches. Souvent, tu as peut-être ça dans un chalet. Tu sais comment, ça demande à quoi ça sert? C'est pour mettre des revues? Non, c'est une bacaise. C'est pour mettre du bois. Fait que c'est donc, on se libère les mains, et les outils pouvaient alors faire la fête. Donc, swing la bacaise dans le fond de la boîte à bois. Ça veut dire qu'on range tout, puis on s'en va fêter. Avoir une poignée dans le dos. L'expression, elle vient simplement du fait que, y a une expression française qui dit, faut pas me prendre pour une valise. Il y a quoi? Comment tu transportes ta valise? Avec une poignée. Fait que là, t'as la poignée dans le dos. Fait que t'es pas une valise. Être fou comme un balai, ça vient du 19e siècle. Il y en a qui viennent de loin quand même, là. La plupart viennent de pas mal loin. J'en ai deux autres, là, si tu vas voir l'origine, elle remonte à très très loin. Donc, au 19e siècle, les balais, on les faisait à la main et c'était très, très important parce que, bon, tu sais, il n'y avait pas d'aspirateur, il n'y avait rien. Là. Et c'était un art de faire des bons balais. Alors, quand le cordage était pas bien fait, la direction qui prenait le balai était imprévisible et ce qui faisait que le balai était complètement fou. C'est juste une histoire de comment bien le monter. Avoir des croûtes à manger, à une certaine époque, c'était important de manger ses croûtes parce qu'il y avait tellement pas de bouffe que fallait que tu manges tes croûtes. Maintenant, bon, c'est totalement une autre expression, là, mais... Avoir des côtes à manger aussi. Maintenant, ça veut dire bon qu'il nous reste beaucoup de choses à apprendre. Sinon, il y en a deux dernières. Et ça, je dois saluer un ancien collègue à moi qui s'appelle Alain Dansereau. C'est lui qui m'avait appris ces deux affaires-là. On parlait à un moment donné d'expression française. C'est un gars qui aimait beaucoup la France. Et on parlait souvent de sortes d'affaires. C'est un gars ben le fun. Et Alain, à un moment donné, il me disait, on t'attend avec une brique puis un fanal. Il dit, ouais, tu vas être attendu. Il dit, ben non, Fred. Il dit, c'est un bon signe qu'on t'attende avec une brique et un fanal. Je dis, ben non, il y a une brique et un fanal sur le bord de la tête. Il dit, ouais, mais c'est pas dans ce sens-là qu'on le dit. Attendre avec une brique et un fanal, c'est quand on arrivait dans les anciennes auberges en France, on te donnait une brique chaude et un fanal pour te rendre à ta chambre, pour pouvoir t'éclairer et pouvoir te réchauffer, te garder au chaud avec cette brique chaude. Donc, te faire attendre avec une brique et un fanal, ça veut dire qu'on t'attend, on a hâte de t'accueillir. L'autre expression, il vante à écorner les bœufs. Moi, quand j'étais jeune, j'entendais cette expression-là, puis je me disais, OK, il vente tellement fort que les cornes du bœuf, fou, ils partent au vent. Fouing! Tu sais, il faut qu'il vente en tabarouette, là, ça tient solide, ces affaires-là. Et non, ce n'est pas ça. L'expression vanter à écorner les bœufs, ça veut dire que, dans le temps, les cultivateurs attendaient des grands, grands, grands vents pour couper les cornes, parce qu'il faut couper ça, les cornes d'un bœuf, sinon ça devient trop long. Donc, on coupe les cornes du bœuf. Mais ça, si on fait pas attention ou s'ils vendent pas, ben, ça fait comme un genre de sécrétion qui se fait au niveau de la coupure. Et là, ben, ça attire les mouches. Puis là, qui a dit ça attire les mouches, ça attire un paquet de problèmes, ça attire des bactéries, puis tout ça. Fait que, question de faire ça de la façon le plus sécuritaire possible. On attendait qu'il y ait des très, très grands vents avant de couper les cornes comme ça. Ben, les mouches ne pouvaient pas aller se poser sur où on avait fait les coupeurs. Fait que c'est ça que ça veut dire. Vanter à écorner les bœufs. J'étais en vacances avec Classe Moyenne et Orange Lessard. Les avez-vous vu, Classe Moyenne, cet été? Vous êtes-vous promené dans différents festivals? Parce qu'eux se sont promenés pas mal. Puis je pense que, du moins de ce que j'ai entendu, là, ça a été d'excellents spectacles. C'est peu importe, là, que ce soit Caïn qui ont tourné partout cet été. On a Classe Moyenne qui ont joué beaucoup. Jeff Posé, ça a été des spectacles de qualité. Je pense qu'on a eu un très, très bel été de ce côté-là. Mais on se les offre avec « J'étais en vacances » à haut.

0: Le plus récent film de Spider-Man bat des records, ou presque tous les records, là, au box-office, et vient d'atteindre un autre plateau. Plateau très, très prestigieux des films qui ont atteint 2 milliards de dollars de recettes. En as-tu une coupe? T'as-tu des idées pour les 6 autres? Je t'en parle dans les prochaines minutes. On a entre autres Mumford & Son aussi qui s'en vient en musique. Ça, c'est leur plus récente avec Chris Stapleton.
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18: Bon mardi, ici Louis-Philippe Arnoirel. Le service de police de Saint-Jean sollicite l'aide de la population afin d'identifier de potentielles victimes de Jean Rivard. L'homme de 71 ans a récemment plaidé coupable relativement à des dossiers impliquant des adolescentes. L'individu abordait de jeunes filles alors qu'il circulait à bord de son véhicule et leur faisait des propositions à caractère sexuel en échange d'une somme d'argent. Les enquêteurs ont des raisons de croire que d'autres personnes pourraient avoir été abordées de façon similaire et que certains événements pourraient ne jamais avoir été signalés aux agents. Toute personne qui aurait été abordée par Jean Rivard dans des circonstances semblables ou toute personne détenant de l'information relativement à ce type de comportement est invitée à communiquer avec les enquêteurs. Quelques 90 projets de modernisation des services d'accueil touristique sont en cours de réalisation dans la province au coût de 4,5 millions de dollars. Cette mise à jour doit permettre aux lieux d'accueil touristique de mieux orienter les visiteurs vers les activités, les entreprises et les expériences offertes dans leur région. L'initiative comprend aussi le changement de l'affichage aux couleurs de Bonjour Québec, l'appellation officielle gouvernementale, de déployer des outils numériques interactifs et de présenter les attraits moins connus du territoire. Tourisme Montérégie a bénéficié de cette enveloppe, notamment pour la stratégie régionale de rehaussement de l'accueil. Et pour terminer, par ailleurs, toujours en tourisme, deux entreprises de la région participent aux portes ouvertes de l'Union des producteurs agricoles du Québec cette année. Cette 22e édition revient le dimanche 13 septembre pour permettre à la population d'aller à la rencontre des personnes qui nourrissent la province. Dans le Haut-Richelieu, les propriétaires de la ferme du Mioulis et Buvette de la Barbotte à La Colle accueillent les visiteurs. Dans les jardins de Napierville, Ce sera aussi le cas pour les vergers écologiques Filion, du côté d'Hemmingford, également près des lignes américaines. C'est ce qui complète vos actualités Arsenal Média. Passez une bonne journée sur nos ondes.
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19: Montérégie, 19 degrés. C'est ce qu'on a présentement pour Saint-Jean et les environs et ça n'a pas fini de monter. On prévoit une journée chaude aujourd'hui, le maximum 26. Avec le facteur humidex, on pourrait même ressentir jusqu'à 30. Puis il va faire beau. Aujourd'hui, là, ça va être du soleil, peut-être avoir un petit peu de nuages, mais principalement, ça va être une très, très belle journée. Ça va faire différent de demain parce que demain, c'est totalement l'inverse. C'est de la pluie, c'est des orages. Petit maximum à 22, mais à partir de jeudi, on retrouve le soleil et la chaleur, et ce, pour plusieurs jours après. 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Merci d'être là.
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19: Oh. Le nouveau film Spider-Man vient de battre un autre, du moins atteindre un autre plateau, 2 milliards de recettes au box-office. Il y a 7 autres films qui ont réussi à le faire. Tu es capable d'en nommer un ou deux? Je suis pas mal certain que oui. J'en parle dans les prochaines minutes, puis on va faire un petit tour aussi du box-office au Québec et en Amérique du Nord. Mais pour tout de suite, on les écoute. Voici Mumford & Son avec Chris Stapleton. C'est la pièce Ear dans le meilleur de la musique sur les ondes de haut.
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Spider-Man bat tous les records, ou à peu près, là, depuis sa sortie, là, ça va très très bien. Et là, on a atteint un nouveau plateau, celui des 2 milliards de recettes au box-office mondial. 2 milliards de dollars, imagines-tu? Si ta maman avait dit, il va prendre 1%, moi, de vos affaires. Mais je pense pas que Tom Holland est à plaindre ben. D'ailleurs, il l'a dit, moi, tant que vous allez vouloir de moi comme Spider-Man, il est hors de question que je m'en aille de ce saut-là. Il dit tout va très très bien. Tu sais, on rappelle, là, le premier week-end, on avait battu tous les records de l'histoire du box-office avec des recettes là, de près de 360 millions de dollars en 3 jours. T'sais, ça annonçait bien les affaires. Je pense qu'on a frappé dans le mille. Donc, Spider-Man, Un jour nouveau, devient le 8e film à passer le cap des 2 milliards de dollars au box-office mondial. En as-tu une couple d'autres? Ouais, c'est certain que quand tu dis Avengers, faut être un petit peu plus précis parce qu'il y en a deux dans le top 7. Avengers en 7e position et en 2e position. En 2e, c'est le Endgame en 2019 qui a fait 2,79 milliards de dollars. Après ça, en 6e position, Star Wars, Le Réveil de la Force en 2015 a fait 2,07 milliards de dollars. Titanic en 97, c'est pas rien là. Regarde tous les films sont tous des méga productions 2019, 2022, 2025. Titanic lui en 97, imagines-tu ce que ça représenterait aujourd'hui Titanic? Titanic a fait 2,26 milliards de dollars. Je pense que tu fais la transposition, mais ça 20 ans plus tard, je pense qu'on serait dans les 3-4 milliards de dollars facile. Sinon, Avatar, La Voix de l'eau. Et le film numéro 1, on se ramène en 2009, ça aussi ça avait frappé fort, avait été très très populaire, c'est le film Avatar de James Cameron, qui avait presque atteint le cap des 3 milliards de dollars, 2,92 milliards de dollars. Tabarouette, c'est de l'argent. Caroline, que ça marche bien. Et est-ce que vous êtes allé, vous, le voir Spider-Man? 1-855-407-2346, 1-855-40-RADIO, ça vaut-tu la peine? Es-tu vraiment bon? Ouais. Ben, moi, j'aime beaucoup Tom Holland. Je dois avouer, là, que dans toutes les Spider-Man, là, moi, Tom Holland, c'est mon préféré. De toute la gang. On écoute les New Radicals avec You Get What You Give dans le meilleur de la musique. Ah oh, merci d'être là. Bon mardi.

0: Francis Frappier s'en vient dans quelques minutes pour la chronique finance. On va parler cette semaine de comment s'enrichir rapidement et augmenter sa paye à l'heure, j'imagine, sans trop taper ses nerfs de son patron. J'ai hâte de parler de ça avec Francis. Fait que manquez pas chronique financière, ça s'en vient après Bedroom Posters et Good Charlotte avec la formation Yellow Card. Tout ça pour vous dans le meilleur de la musique à haut.
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0: Tout de suite après les 100 000 matins. Oh.

0: On est chanceux de l'avoir avec nous autres parce que ben il nous prodigue ses merveilleux conseils financiers. Francis Frappier de chez Finexia qui est avec nous autres ce matin. Bon matin, Francis.
1: Oui, bon matin, Fred.
0: Ça va, Francis?
1: Ça va super bien, toi, un retour de vacances, plein d'énergie.
0: Oh, moi, plein d'énergie, j'ai fait le plein, je me suis reposé, tout va très, très bien. Toi, t'es en train de faire pareil, mais merci de prendre quelques minutes ce matin, Francis, pour nous parler de ça, parce que c'est super intéressant. J'ai bien hâte de savoir où est-ce qu'on s'en va avec ça, parce que là, ce matin, on va parler de comment s'enrichir rapidement et augmenter sa paye à l'heure, j'imagine, sans trop taper ses nerfs de son boss.
1: Oui, non, effectivement, puis on parle même pas de l'emploi de ce côté-là. On est vraiment au point de vue de comment qu'on peut faire des actions qui vont nous permettre d'économiser sur le long terme, le court et le long terme. Et de là, ben c'est toujours de dire, ah ouais, mais là, tu sais, je vais-tu gosser pour 10 piastres? Mais tu sais, 10 piastres par mois pendant 10, 15, 20 ans, c'est réglé, c'est fait. Tu sais, puis là-dedans, on rentre dans l'exemple de se magasiner son forfait cellulaire, son forfait de télécommunication, de téléphone, d'internet, de télévision. Donc, des fois, d'arriver, de regarder, puis là, tous tes abonnements aussi que je vais rentrer à travers ça, puis de dire, bon, ben là, je vais faire l'analyse de tout ce que je dépense. Donc, on vient encore au fameux budget, puis d'arriver, de dire, ben, est-ce que j'ai besoin de tout ça? Est-ce que je peux couper? Et juste prendre ce temps-là de magasiner ces forfaits, ben, tu sais, on est capable de sauver 5, 10, 15 $ par mois. Donc, on est rendu qu'on sauve 100 $, 200 $, 150 $ par mois pendant 5, 10 ans. Donc, c'est pour ça que je vous dis que, ben, si on prend le temps, on sauve 100 $ dans l'année, 1000 $ au bout de 10 ans, ben, on vient de travailler à 1000 $ de l'heure parce qu'on a pris peut-être une heure à négocier le tout.
0: Ouais, effectivement. Puis, Francis, j'imagine aussi que c'est exponentiel dans le sens où, tu sais, si tu sauves 10 $ puis tu réinvestis cet argent-là au lieu de le dépenser ailleurs, ben, à un moment donné, la gagnotte monte. Puis plus la gagnotte monte, plus le pourcentage là-dessus est gros aussi. Tu sais, à un moment donné, quand t'es rendu à 10 $, tu fais 10 % d'intérêt. C'est juste 1 $. Mais à un moment donné, quand t'es rendu à 1000, à 2, 3, 4 000 $, en bout de ligne, ça continue de grossir, cette affaire-là.
1: Et en plus, effectivement, t'sais, fait que ça, c'est là-dessus. Ensuite de ça, les comptes bancaires, c'était souvent on paye des frais. Il y a des banques qui sont là, qui ont des ententes avec d'autres banques. Les banques sont des dettes virtuelles à 0 $. Fait que tu sais, c'est que mais moi, j'en paye pas de frais de banque, là. Ouais, mais tu tiens un seul minimum de 3, 4, 5, 10 000 parce que dépendant des forfaits des banques. Fait que là, on peut sauver 15, 20, j'ai vu du monde payer 30 $ de frais. Bancaire, par mois, c'est 360 $, 3 600 $ au bout de l'année. Passer peut-être plus de 2 heures parce que là, il faut tout changer, les paiements à gauche par droite. Mais tu dis, ben là, je travaille à 300 $, 400 $, 500 $. Fait que magasiner vos comptes bancaires, même chose pour les assurances auto-maison, si on le fait passer. Parce que ce qu'il faut comprendre là-dedans, c'est qu'en auto-maison, l'assureur, il assure partout au Canada. Fait que là, si même si tu es ici au Québec, il y a un feu de forêt en Alberta, puis l'assureur, il y a des assurés là-bas, ben malheureusement, tu vas écoper aussi, parce que lui, sa facture de son année, elle a augmenté. Ouais, mais moi, j'ai pas réclamé. Ouais, mais il n'y a pas juste toi. C'est pas une protection directe, c'est une protection de groupe. Donc, ça vaut toujours la peine d'aller appeler 4-5 compagnies, de faire affaire avec un courtier que lui en représente peut-être de 8 à 10 assureurs. Pour revenir sauver de ce côté-là.
0: C'est ma prochaine question, c'est Francis. C'est-tu une meilleure solution dans le sens où on est-tu mieux de faire affaire avec un courtier? Il me semble que ça simplifie les choses parce que lui, il va automatiquement aller chercher le meilleur prix des 3-4 compagnies, là.
1: Ça simplifie effectivement les demandes. Là, on est dans l'assurance auto-maison qui est pas ma licence. Moi, c'est une assurance de personne. Tu sais, une assurance de personne dans mon domaine à moi. Moi, je représente déjà une vingtaine d'assureurs. Ça vaut moins la peine parce que je pense qu'il reste un seul, je dirais deux, me protéger et assureur que je ne couvre pas, qu'on ne peut pas avoir dans notre liste. L'assurance auto-maison, comme je vous dis, ce courtier-là va avoir 8-10 assureurs. Donc, tu sais, on veut gagner du temps. C'est un appel, laissez-les travailler. Si on va aller pousser plus loin, là, il y a ce qu'on appelle des directs. Il faut les appeler directement. Ouais. Donc, tu sais, il faut vraiment appeler d'autres institutions. Puis là, il y en a encore là une bonne dizaine. T'sais, fait que je vous dirais peut-être 3-4 indépendants, un courtier. Puis de là, ça fait la job pour une assurance auto-maison, bateau et tout
0: ce qu'on a assuré finalement en termes de possession, parce que là, tu parlais d'assurance vie, tu parles d'assurance invalidité, tout ça, c'est une autre gamme de produits totalement, là.
1: Ouais, là, on rentre dans la game à moi, puis tu sais, moi, on est à courtier, j'ai tous les assureurs, fait que, tu sais, de là, de dire à personne, ben, appelle 3-4 courtier, ben on a toutes les mêmes assureurs. Fait qu'il y a pas ces rendus là, ça va être on clique sur la personne, ce que la personne, on comprend ce qui est disponible et tout le tralala, parce que les prix, les produits, on a tous les mêmes dans notre domaine.
0: Fait que là, Francis, je suis rendu à 1 500 $ de l'heure que je travaille grâce à toi. Est-ce qu'il y a moyen de monter ça encore plus?
1: Ben oui, l'épicerie. Ah, oui. Oh, l'épicerie. Vous savez, vous faites votre épicerie, tu sais, déjà en partant. Donc, c'est sûr, certain, puis ça a été vu. Fait que les épiceries étaient à l'IGA Métro, on sait que c'est plus dispendieux. Oui. On veut changer d'endroit. Il y a des endroits qu'on appelle ça les imbattables, donc d'aller comparer. Moi, comme j'ai toujours dit, on mange les spéciaux cette semaine, donc tu sais, de magasiner. Ouais, c'est ça. Fait que c'est d'arriver puis de dire, ben effectivement, ça tombe en spécial. Fait que t'adaptes ton menu à travers ça. Fait que ça fait des différences aussi d'un bon juste pour l'épicerie de base, c'était vu dans les émissions, je pense la facture d'épicerie justement là spécialisée que j'avais vu. Tu sais, ça peut aller pour juste l'épicerie de base 50$ par semaine. Imaginez quand on tombe avec des aliments un petit peu plus autres, bref. Fait que on peut aller sauver 60-70$ par semaine. Fait qu'on est encore là à 3 000$. Bon, ça, c'est sûr, c'est plus quotidien, plus hebdomadaire de regarder les spéciaux à travers ça. C'est un peu plus demandant en termes de temps. Je vous dirais pas que c'est le plus rapide pour sauver 200-300$. Puis après ça, comme dans notre compte de banque qu'on sauve 15$, 20$, 30$ à chaque mois sans plus rien faire par la suite. Mais on est capable de sauver justement, on sauve 3 000$ par année en prenant un peu de temps chaque semaine.
0: Puis même, si vous vous déplacez aussi, sauver de l'essence, ne serait-ce que d'aller travailler une journée, c'est possible de le faire en vélo, mais vous allez sauver de l'essence, vous allez dire, ouais, mais là, ben oui, mais à 2$ le litre quasiment, tu sauves un petit, comme tu dis, 5-10$ par semaine, ou en bout de ligne, ça fait un beau gros montant qu'on est capable d'investir. Surtout ça, je pense qu'il faut retenir, Francis, c'est peu importe l'argent, on va le sauver. C'est certain que si tu coupes Netflix, Disney Channel, puis tu fais le ménage là-dedans, mais tu te prends d'autres abonnements ailleurs, t'es pas plus gagnant. Mais si tu fais moindrement attention, puis l'argent que tu sauves, justement, tu le réinvestis, bien là, je pense qu'en bout de ligne, effectivement, ça peut faire une très grande différence.
1: En plein ça, exact, mon frère.
0: Et que je suis un bon élève, j'ai bien compris. J'écoute surtout très bien, mais c'est clair et c'est simple, Francis, tes trucs toujours. On rappelle, tu es de chez Finexia, c'est facile de te trouver sur les internets, comme on dit. Merci, Francis, puis on se reparle la semaine prochaine.
1: À la semaine prochaine, salut, frère.
0: All right, salut, Francis. On écoute en musique. Ah, ben ça, c'est un bon classique, ça. Retour en 95 avec la formation Noir Silence. On jase de toi.

0: Il n'y a peut-être pas la voix rock de Jeff Dubé, mais dans quelques minutes, on va rejoindre Louis-Philippe Arnoirel, parce que lui, les nouvelles, il connaît ça. Nouvelles internationales, nationales qui s'en viennent pour vous autres. Après ça, on va parler sport, puis on a une belle troisième heure des 100 000 matins qui s'en viennent pour vous autres.
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4: Bon mardi, ici Louis-Philippe Arnoirel. Le chef du Parti québécois, Paul Saint-Pierre Plamondon, s'est engagé à ne pas tenir de référendum tant que Donald Trump sera président des États-Unis. Il a mis en relief les reculs et un déclin qu'il qualifie d'inquiétant durant les dernières années en matière d'itinérance, de recul du français, de la culture québécoise et du pouvoir d'achat qu'il attribue aux décisions du gouvernement fédéral, confirmant qu'il consultera les Québécois sur l'indépendance du Québec lors de son premier mandat s'il était élu. Paul Saint-Pierre Plamondon dit qu'il ne pourra pas le faire tant que Donald Trump sera président des États-Unis. Le chef péquiste estime que cet enjeu exige des conditions qui permettent un débat qui ne soit pas ombragé par la politique américaine. Le gouvernement fédéral risque de faire l'objet d'un recours constitutionnel concernant son projet d'interdiction des réseaux sociaux pour les mineurs de moins de 16 ans, selon certains experts. En France, le Conseil constitutionnel a invalidé l'interdiction des réseaux sociaux pour les mineurs de moins de 15 ans, estimant que cette mesure était trop générale et portait atteinte à la liberté d'expression. Le gouvernement libéral a présenté le projet de loi C-34 en juin. Celui-ci doit encore suivre son parcours parlementaire avant d'entrer en vigueur. Les plateformes de réseaux sociaux pourront bénéficier d'une dérogation si elles ont mis en place des mesures de protection suffisantes pour protéger les enfants. Et pour terminer, par ailleurs, le gouvernement fédéral a pris la décision d'abroger officiellement l'obligation de vente de véhicules électriques, mais les normes d'émissions plus strictes que le premier ministre Mark Carney a promis de mettre en place pour la remplacer sont loin d'être finalisées. Dans un avis publié vendredi, le gouvernement a présenté les grandes lignes du projet visant à abroger cette obligation. Celle-ci aurait fixé comme objectif que les véhicules électriques représentent au moins 20% des ventes automobiles au Canada cette année. Cet objectif devait passer à 100% d'ici 2035. Cette décision s'ajoutait à la liste grandissante des mesures climatiques mises en place par l'ancien premier ministre Justin Trudeau que M. Carney est en train de démanteler. C'est ce qui complète vos actualités Arsenal Média. Passez une bonne journée sur nos ondes.
5: Côté du baseball majeur hier, les Blue Jays étaient en repos. On se déplaçait et on entreprend ce soir une série bien importante alors qu'on va affronter les meneurs de notre division, meneurs de la division Est dans l'américaine, les Rays de Tampa Bay. On sait qu'à ce temps-ci de l'année dans le baseball majeur, les séries sont souvent importantes parce que tu affrontes des rivaux directs de ta division. C'est le cas des Blue Jays qui ont affronté les Red Sox de Boston. Ils ont affronté aussi les Yankees de New York. Là, on affronte les meneurs, les Rays. J'imagine qu'on va bien avoir une série contre Baltimore qui s'en vient aussi. Bref, est-ce que les Blue Jays pourront faire les séries éliminatoires? Ils sont pas encore morts. Ça pourrait être surprenant qu'une équipe en bas de 500 fasse les séries, mais qu'est-ce que vous voulez? Ça se pourrait là cette année. On va surveiller ce qui se passe là. C'est une grosse fin de saison pour les Blue Jays. Je vais vous dire une affaire, si on veut faire les séries, par contre, faut pas en perdre trop. Du côté de New York hier, mais pas du côté des Yankees, mais du côté des Mets de New York hier, on affrontait les Padres de San Diego. Il est arrivé un fait assez rare, même selon les historiens du baseball, c'est pas arrivé depuis 1920, donc près d'une centaine d'années. Est-ce que c'est un record? Je le sais pas. Est-ce que c'est tiré par les cheveux les statistiques qu'on garde dans le baseball majeur? Ça, je vais te dire oui. Je vous explique là. Selon cette firme de sondage-là, les Mets, hier, sont devenus la seule équipe des majeurs depuis au moins 1920 à réaliser 3 assistances au marbre à partir de relais du champ lors des 2 premières manches d'un match. Hey, c'est assez spécifique, ça, comme record, hein? Ah oui, lui a frappé 22 circuits cette année-là avec des bobettes rouges. Ça, c'est un record. Ça, on n'a jamais vu ça. D'habitude, c'est des bobettes blanches qui frappent le plus de circuits, mais là, cette année, c'est les bobettes. Tu sais, je délire un petit peu, là. Mais quand même, c'est fait assez marquant. OK, un peu. Ça fait une petite nouvelle. On n'en reparlera plus jamais après. À moins que ça arrive une autre fois, dans un autre 100 ans. Sinon... On se déplace du côté du hockey. C'est pas des grandes nouvelles, mais pour les amateurs de jeux vidéo, les amateurs de EA Sports, ben c'est une première cette année pour l'édition 2027. Il va avoir enfin un joueur avec le score total, avec un pointage de 99, et c'est bien sûr Connor McDavid. Le meilleur, celui qui est allé plus haut, c'est lui, McDavid, l'an passé, avec une cote de 97. Il était devant Draisaitl et Kucherov, qui eux avaient des cotes de 95. Sidney Crosby, au sommet de sa forme, a atteint le 96. Fait que voyez-vous, McDavid est vraiment dans une classe à part et fait maintenant partie, et il est le seul qui en fait partie, du club des 99 dans l'histoire de EA Sports. It's in the game. Hey, ça fait longtemps que j'ai lâché ça, moi, les jeux de hockey comme ça. Tu sais, d'année en année, à un moment donné, t'achetais, puis tu dis, oui, c'est la même affaire que l'an passé, il n'y a rien qui a changé, à part les joueurs. À un moment donné, t'achetais ça juste pour avoir la nouvelle mouture de joueurs. Mais c'était écœuré. Change de jeu. De toute façon, à un moment donné, hey, je vous raconte ça rapidement. Tu sais, à un moment donné, j'ai tenté ma chance. Je suis bon, OK, moi, NHL, tout ça, ça fait tellement d'années que je joue. Fait que je vais aller jouer en ligne, je vais aller jouer contre des humains, tu sais. Hey boy, je me suis fait rosser, là, mais rosser, mais voyons, comment on fait pour faire, tu sais, les jeunes, ben j'imagine que c'était des jeunes, en tout cas, les joueurs contre qui je jouais faisaient des affaires que je savais même pas qu'existaient dans le jeu, fait que ça a pas été ben ben long, ma carrière de joueur en ligne a pas été ben ben longue. Bienvenue dans vos 100 000 matins, on est le 18 août, Fred Côté avec vous pour encore une belle heure, un petit peu moins qu'une heure, je suis là jusqu'à 9h avant que Olivier Bombardier s'installe pour le meilleur de la musique en avant-midi. Richard Zetterois suit avec ses grands bazous. On a bien sûr Olivier Poitras l'après-midi avant l'arrivée de vos équipes du trafic respectif dans les différents marchés. Fait que c'est merci, c'est le fun de vous savoir là. D'ailleurs, je veux revenir. Je vous ai posé la question si vous étiez allé voir Spider-Man et si oui, est-ce que le film était bon? À part Christian qui m'a dit c'est bon, c'est très spectaculaire, mais bon, on commence un petit peu à tourner en rond, sans dire que c'est prévisible. Mais la plupart des gens, vous avez tous aimé ça. Tout le monde m'ont dit ah oui, oui, excellent, à la hauteur du talent. Il y a même quelqu'un qui m'a dit, c'est Vincent. Vincent m'a dit moi aussi, je suis d'accord, Tom Holland est son Spider-Man préféré comme moi. Ça marche fort. J'en reviens pas du succès. C'est un peu arrivé de nulle part, hein, ça. 2 milliards de dollars. On est même au-dessus du 2 milliards. On va peut-être même pogner le 3 si ça continue de même. Assez impressionnant. Donc, bienvenue dans vos 100 000 matins. Si vous venez tout juste d'arriver, on est là jusqu'à 9h. Merci de nous accompagner. Dans quelques minutes, on va se parler de taxes. Avec Francis Frappier, là, on en a parlé il n'y a pas si longtemps que ça, là, il y a à peine une dizaine de minutes de ça, de regarder sauver notre argent et tout ça. Là, on va se parler des taxes les plus ridicules qui ont déjà été imposées dans l'histoire de la planète. Des taxes, mais vraiment, là, il y en a là-dedans, là, il y en a que ça date de trop longtemps, fait que c'est un peu normal que ça soit complètement loufoque, parce que c'était une autre époque totalement. Là, on parle du 16e, du 17e siècle. Fait quand même un bon bout de temps. Mais il y en a plus proches de nous autres qui sont un petit peu ridicules aussi. Fait que je te parle de ces taxes les plus insolites de l'histoire de l'humanité. On va faire ça après de l'excellente musique. On a Fun, entre autres. Et pour tout de suite, c'est Cowgirl avec Shaboozy dans le meilleur de la musique. Ah oh, merci d'être là. Je vous souhaite un excellent mardi.

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2: Oh! Depuis que l'homme est homme, depuis que la civilisation existe, on a toujours des gens qui nous ont taxés. Les taxes existent depuis très, très, très longtemps. Il y en a qui sont assez insolites. Il y en a même qui ont amené des expressions aussi, qui ont traversé le temps. Et c'est le cas de la première taxe. On s'en va en Rome antique. Hey, ça fait longtemps, là. On s'entend. Et là, c'est le règne des empereurs Vespasiens. D'ailleurs, les Vespa, hein, ça, c'est de là que ça vient le nom des toilettes. Des fameuses. Oui, parce que on peut appeler ça comme ça des Vespasiennes. Les empereurs, eux, Vespasien et Titus, au 1er siècle après Jésus-Christ, eux décident de taxer l'urine. Pourquoi? Ben parce que l'urine, elle est récoltée et l'urine, étant donné qu'elle contient de l'ammoniac, à l'époque, elle est utilisée comme agent nettoyant pour blanchir les tissus ou comme ingrédient dans le tannage des cuirs. Jusque-là, tout va bien. Et là, arrive l'empereur qui a une grosse dette. Puis finalement, il dit, regarde, nous autres, on va taxer l'industrie qui récolte l'urine et qui le vend puis qui en sert comme produit détergent. On va dire ça de même. Et à un moment donné, il y a quelqu'un qui lui a reproché à cet empereur-là de dire, hey là, tu viens vraiment chercher de l'argent partout, là. Et lui a répondu, pecunia non olet, qui en latin veut dire, l'argent n'a pas d'odeur. C'est à lui qu'on attribue ce proverbe-là, si on veut, là, parce que ça, c'est simple. La provenance de l'argent importe peu. Du côté de l'Angleterre, au 17e siècle, on impose aux propriétaires de maisons des taxes supplémentaires à tous ceux qui ont des cheminées et des fenêtres. Donc, plus t'as de fenêtres, plus t'as de cheminées, plus tu vas payer des taxes. Puis là, ben, ça a créé un problème parce que ceux qui ont moins d'argent, eux, décident de fermer leurs fenêtres. Et on n'aura plus de fenêtres. On va mettre des briques dedans. C'est fini. On condamne les fenêtres. Comme ça, on va payer moins de taxes. Mais ça veut dire qu'il y a une moins bonne circulation d'air. Ça veut dire qu'il y a un paquet de microbes qui restent dans la maison. Donc, ça a dégradé la santé publique pas mal. Une taxe en Russie qui faisait que à une certaine époque, Pierre le Grand, qui est un tsar là, qui régnait dans les années 1600 à 1700, lui voulait occidentaliser. Ouais. C'était un peu compliqué, son empire. Et là, ben dans le but de ramener ça un peu plus occidental, les grandes barbes, là, nous autres en Russie, là, ça fait pas très très nous autres. Non, maintenant, on préconise la barbe courte. Fait que tous ceux qui ont des barbes longues, vous allez payer un extra. Puis on va vous donner un jeton comme quoi vous avez payé votre taxe de barbe. Vous allez accrocher dans votre barbe aussi. Ça faisait bien les affaires pour du poêle. Autre taxe, et ça c'est vraiment... Et là, hein, encore une fois, c'est une taxe qui a existé. On n'appuie rien de cette initiative-là. D'ailleurs, ça a été abrogé depuis un grand bout de temps, là. Mais au début des années 1885, dans ce coin-là, il y a une taxe de $50 qui est imposée à chaque personne chinoise qui veut rentrer au pays. Parce qu'on pense à cette époque-là que l'immigration chinoise est une menace économique pour certains Canadiens. Donc, on décide d'imposer cette taxe-là qui a été en vigueur jusqu'en 1923. Après ça, on interdit

interdit cette loi-là, on interdit toute forme de taxe comme ça, ça a aucun sens. Mais c'est en 2006, ça a pris tout ce temps-là avant que le gouvernement canadien présente des excuses officielles pour une taxe qu'ils ont dit injuste, effectivement. Du côté de l'Arkansas, si tu veux te faire tatouer, si tu veux un piercing, c'est 6% de taxes supplémentaires qui vont être chargées. Et du côté de l'Europe, il y a plusieurs années de ça, on a voulu taxer les pertes de vaches. Ouais, parce que selon, bien sûr, toutes les études qui ont été montrées, les bovins, la production bovine produit énormément de méthane, qui est un gaz à effet de serre, qui est dangereux, mais qui contribue le plus à la mauvaise qualité de l'air, puis au trou dans l'ozone et tout ça. Là. Fait qu'on avait décidé du côté de l'Union européenne de taxer les grands producteurs de vaches, qui eux autres ont dit, hey, nous autres, on est déjà taxés assez. Si en plus de ça, il faut commencer à taxer les pertes, puis comment on va imposer une taxe? Ça va être une taxe uniforme pour toutes, ou ça va être au niveau des têtes, plus t'as de têtes, plus t'es taxé, parce que plus t'as de têtes, plus t'as de derrière, plus t'as de derrière, plus tu produis de méthane. Bref, c'était pas clair comme taxe. Il existe encore quelque chose du genre en Europe, mais mettons que c'est pas mal moins sévère que c'était prévu au début, même si c'est des pays qui gardent quand même la ligne dure là-dessus. M'en dire, c'est presque ce qui les a mis sur la map, mais c'est ça, c'est coton ouaté avec Blue Jeans Bleu dans le meilleur de la musique.

0: courte pause. Après ça, c'est le hit des grands bazous qui s'en vient. C'est pas, vous allez pas entendre ça ce midi, hein? Faut pas jouer des tunes deux fois de même, là, des vieilles tunes de même. Non, c'est juste que c'est le genre de chanson que vous pouvez entendre le midi quand vous syntonisez. Avec Richard Z. Sirois et ses grands bazous. On est en 85 ce matin avec Dire Straits qui nous chante Money for Nothing. C'est ce qui s'en vient pour vous autres. Et puis après ça, ça va être bien intéressant aussi parce que je vais vous parler de moi, vous savez que je suis pas le plus grand fan des réseaux sociaux. Ça a du bon, ça a du mauvais. Il y a des tendances ces réseaux sociaux qui vraiment ont pas d'allure. Là, faut se parler, gang. Faut vraiment se parler parce que si vous faites ça, c'est dangereux pour ta vie. Je t'en reparle après Dire Straits.
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8: Bon mardi, ici Louis-Philippe Arnoirel. Le service de police de Saint-Jean sollicite l'aide de la population afin d'identifier de potentielles victimes de Jean Rivard. L'homme de 71 ans a récemment plaidé coupable relativement à des dossiers impliquant des adolescentes. L'individu abordait de jeunes filles alors qu'il circulait à bord de son véhicule et leur faisait des propositions à caractère sexuel en échange d'une somme d'argent. Les enquêteurs ont des raisons de croire que d'autres personnes pourraient avoir été abordées de façon similaire et que certains événements pourraient ne jamais avoir été signalés aux agents. Toute personne qui aurait été abordée par Jean Rivard dans des circonstances semblables ou toute personne détenant de l'information relativement à ce type de comportement est invitée à communiquer avec les enquêteurs. Quelques 90 projets de modernisation des services d'accueil touristique sont en cours de réalisation dans la province au coût de 4,5 millions de dollars. Cette mise à jour doit permettre aux lieux d'accueil touristique de mieux orienter les visiteurs vers les activités, les entreprises et les expériences offertes dans leur région. L'initiative comprend aussi le changement de l'affichage aux couleurs de Bonjour Québec, l'appellation officielle gouvernementale, de déployer des outils numériques interactifs et de présenter les attraits moins connus du territoire. Tourisme Montérégie a bénéficié de cette enveloppe, notamment pour la stratégie régionale de rehaussement de l'accueil. Et pour terminer, par ailleurs, toujours en tourisme, deux entreprises de la région participent aux portes ouvertes de l'Union des producteurs agricoles du Québec cette année. Cette 22e édition revient le dimanche 13 septembre pour permettre à la population d'aller à la rencontre des personnes qui nourrissent la province. Dans le Haut-Richelieu, les propriétaires de la ferme du Mioulis et Buvette de la Barbotte à La Colle accueillent les visiteurs. Dans les jardins de Napierville, ce sera aussi le cas pour les vergers écologiques Filion, du côté d'Hemingford, également près des lignes américaines. C'est ce qui complète vos actualités Arsenal Média. Passez une bonne journée sur nos ondes.
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10: Montérégie, on prévoit une belle journée aujourd'hui. Bon, peut-être avoir un peu de nuages, mais principalement, il va faire soleil, il va faire beau et surtout, il va faire chaud. On prévoit un maximum à 26 aujourd'hui avec le facteur humidex. On pourrait même ressentir jusqu'à 30 présentement. On a 22 pour Saint-Jean et les environs. Demain, ça change bout pour bout. Demain, c'est gris. Il y a de la pluie, des orages, petit maximum à 22. Mais à partir de jeudi, on retrouve le soleil et la chaleur, puis ça s'installe après ça pour plusieurs jours là, jusqu'au week-end. Chuck Noël vous attend dans l'émission Le Trafic à compter de 15h. Il est là jusqu'à 18h, vous arrivez quand vous voulez. Merci d'être là. Bonne journée.
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10: Des grands bazous, ça s'en vient pour vous autres dans quelques minutes avec Dire Straits et Money for Nothing. Et puis tout de suite après, on va parler des réseaux sociaux. Non, je t'approche pas trop sur le clou, mais on va surtout parler des tendances qui sont des fois ridicule. Et je pèse mes mots pour pas dire tatis, tatis ou tata, peu importe.
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Je veux pas nous traiter collectivement de suiveux, mais tu sais, il y a des tendances sur les différents réseaux sociaux qui n'auraient jamais dû exister, ça aurait jamais dû pogner cette affaire-là. C'est complètement ridicule, ou ben c'est complètement dangereux pour la santé, ou ben c'est les deux. Mais il y en a des drôles. Moi, il y en a une que j'ai trouvé bien drôle, c'est le Sprite Challenge. C'est de caler une bouteille de Sprite, parce que paraît-il, il est très effervescent, le Sprite, plus que d'autres. Et à ce moment-là, un coup que t'as fini de boire, ben là, qu'est-ce qui arrive, tu penses? L'air, faut qu'elle ressorte. Fait que là, ça donne droit à des rots assez, bon, on va dire des rottes. C'est des affaires qui extraordinaires qui sortent de petites personnes. Tu regardes ça, mais comment on peut produire ce genre de bruit? Fait que ça, c'est comique. À la rigueur, je trouve ça comique. Bon, pas très très ragoûtant, mais quand même un peu comique. Un peu comme cette tendance-là est assez vieille, là. C'est de prendre une cuillère puis la remplir de cannelle. Puis là, tu te mets à ça dans la bouche. Hey, c'est pas ben ben long que la cannelle en poudre, ça te ressortait de là, plouf, t'es une explosion. Tu sais, c'est très raide, ça se fait pas. Mais ça, encore une fois, c'était drôle. Après ça, là, on tombe dans les affaires tâteuses, et même moi, il y en a une que j'ai faite un peu plus jeune, là. Pas tout à fait de la même façon dont on l'explique, mais je vais finir avec ça tantôt. Premièrement, ceux qui se sont filmés, là, la tendance de manger des Tide Pods Challenge, voyons, c'est du détergent, c'est nocif, c'est pas bon, puis c'est certain que la face que tu fais quand tu mords là-dedans, c'est écœurant, en plus le plastique pis tout ça, quelle idée de niaiseux. Ça là, puis suivre ça, je pense que c'est encore plus niaiseux que le premier qui l'a fait. Parce qu'on s'entend, le premier qui a fait ça, qui a mordu là-dedans, mais du tout, on met ça sur les réseaux sociaux, ça va être drôle. Et lui, il est pas fort. Mais ceux qui ont suivi après sont encore moins forts. C'est ça le problème. C'est que le premier qui part des tendances niaiseuses, c'est un niaiseux. Mais ceux qui suivent après, en tout cas, j'espère que tu n'as jamais mordu dans un Tide Pods et que tu le feras jamais. C'est vraiment pas bon. Autre tendance un peu ridicule. Certains, on encourageait les gens à cuire du poulet avec un sirop NyQuil. Hey boy. Déjà, un, les vapeurs que ça pouvait dégager étaient très nocives pour la santé. En plus de ça, manger ça comme ça avec du poulet, le goût devait être atroche. Je peux même pas croire que quelqu'un a pensé à mettre du NyQuil sur ses poitrines de poulet puis faire cuire ça. Ça me dépasse. Et la dernière, bon, moi, on a fait ça au secondaire. On aurait pu mettre le feu à l'école, parce qu'à une certaine époque, on s'amusait dans les petits locaux de musique. On avait des petits espaces bien fermés, fait qu'on était capable de rentrer un trombone dans la prise de lumière, le commutateur de la lumière. Puis là, tu donnais juste un petit coup, ça faisait une flamèche. À un moment donné, un de nos amis lui décide de pousser ça un petit peu plus loin, rentre le dit trombone dans la switch. Excusez-moi l'anglicisme. Puis là, on décide d'y aller en grand, donne un coup de pied là-dessus. Hey, ça a fait un court-circuit. Toutes les lumières du département de musique sont fermées. Pouf! Ça a fait sauter Breaker à gros complet. Du coup, c'était quand même gros le département de musique. Fait que oui, il y a eu des belles flamèches, mais tu sais, on aurait pu être dans le trouble. Pas pire. D'ailleurs, c'en est un, ça, aussi d'une tendance. Ça s'appelle le Penny Challenge. Tu mets une scène entre un chargeur puis une prise électrique, puis ça fait des flamèches, puis c'est donc bien fun, c'est donc bien drôle. Mais il y a eu plusieurs blessés là-dedans. Fait que faites donc attention aux tendances. Suivez pas rien, puis utilisez surtout votre bon jugement. Il y a des affaires, tu sais bien que ça va mal finir. Fallait donc pas. Hein? Faut te sauver un paquet de troubles. Blue Ridge Band, Loving You is Easy dans le meilleur de la musique. Ah oh!

0: Encore un petit peu moins de 20 minutes à vous à 100 000 le matin à l'arrivée d'Olivier Bombardier qui s'installe pour l'avant-midi. Richard Zetterois vous attend à compter de midi pour les grands bazous. Olivier Poitras vous accompagne dans le meilleur de la musique en après-midi avant l'arrivée de vos équipes respectives du trafic à compter de 15h jusqu'à 18h. Vous arrivez quand vous voulez. Fait que, ben, restez bien branchés. On continue ça jusqu'à 9h vos 100 000 le matin.
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0: Va-t'en pas trop loin, mais surtout reste bien branché parce que là, c'est prise 2. Hier, je voulais vous en parler. Finalement, il y a eu un petit problème technique. J'ai pas pu en parler. On a sauté directement à la conclusion de l'émission. Mais là, j'ai le temps ce matin. Tout va bien. Tout est rentré dans l'ordre. Fait que je vais vous parler de cet événement qui s'en vient dans le vieux Saint-Jean. Super bel événement. Un événement rassembleur, un événement familial. C'est en fin de semaine. C'est quoi l'événement? Va falloir que tu restes là parce que je t'en parle tout de suite après Talk qui nous chante Time Machine dans le meilleur de la musique sur les ondes du O 104.1.

Et que j'aime ça quand les villes, quand les municipalités travaillent fort, quand on se casse la tête pour offrir aux citoyens des activités originales, des activités intéressantes, des activités rassembleuses pour toute la famille. Et c'est le cas de la ville de Saint-Jean-sur-Richelieu qui fait un travail extraordinaire à l'année. Et cet été, ça a été aussi une super belle programmation dans le vieux Saint-Jean. Là, déjà, l'endroit est magnifique quand il se passe rien. Imaginez, tu rajoutes à ça un petit air de fête, un petit chansonnier, un peu de musique, un peu d'humour. Ça fait que c'est un endroit magique et t'es certain de passer une super belle soirée. D'ailleurs, je lève mon chapeau là, au comité organisateur, aux gens de la ville qui travaillent aux loisirs, qui travaillent à la culture. C'est vraiment, vous faites un travail extraordinaire. Et là, ben en fin de semaine, du côté du parc Jerry Boulet, c'est la Boum des Ries, c'est la 9e édition. 9e édition, ça veut dire que tu fais bien les choses. Ça veut dire que, un, le public est au rendez-vous. Parce qu'en tant que comité organisateur, t'as bien beau avoir la meilleure structure, le meilleur bénévole, le meilleur budget, les meilleurs spectacles, peu importe. Si les gens sont pas au rendez-vous, à un moment donné, pouf, ça s'essouffle et ton événement va arrêter d'avoir lieu. Et du côté du comité organisateur, quand on voit que les gens sont là, les gens se déplacent, puis que d'année en année, on augmente le nombre de visiteurs, bien ça nous donne le goût de continuer, ça nous donne le goût d'amener ça ailleurs. Donc, super bel événement encore une fois cette année. Samedi, ça commence à 11h, ça finit à 18h. Dimanche, on vous attend de 11h à 17h. Tout ça, là, encore une fois, là, au parc Jerry Boulet. Et il y en a vraiment pour tous les goûts. Zone familiale, jeux gonflables, murs d'escalade, plage urbaine, pédalo. Question d'avoir du fun, c'est certain que tu vas en avoir. Zone gourmande, bon, ça c'est ma zone à moi. Camion, food truck, kiosque de restaurants locaux, ateliers culinaires, des zones d'animation. Saint-Jean-sur-Rue va avoir une exposition de voitures de collection sur la rue Frontenac. Une zone détente et bien-être. Je pense que vraiment, là, il y a tout ce qu'il faut, la Boum des Ries, pour avoir ben, ben du plaisir. En plus de ça, comme je l'ai déjà dit, c'est sur un site enchanteur, là, qui est le Vieux Saint-Jean. Fait que ça se passe les 22 et 23 août. Je le rappelle, c'est gratuit. Donc, si vous voulez avoir plus de détails, c'est simple. Je vous donne le site internet, laboumderies.ca. C'est aussi simple que ça. Puis on se donne rendez-vous en fin de semaine dans le Vieux Saint-Jean pour la Boum des Ries.

0: Ce matin, dans l'émission, je vous ai parlé d'expression, mais j'en ai une dernière pour vous autres. Toute bonne chose a une fin. Fait que c'est donc comme ça que ça se finit, cette édition du 18 août des 100 000 matins. Merci d'avoir été là. Olivier Bombardier s'installe pour le meilleur de la musique en avant-midi. Richard Z-Sirois suit après. Olivier Poitras pour l'après-midi. Et vos équipes du trafic sont là à compter de 15 heures. Fait que manquez rien de tout ça. Je vous rappelle aussi, vous pouvez aller sur les sites web d'Arsenal Média. Vous allez avoir une belle section rattrapage, une belle section écoute en direct aussi si vous avez à vous déplacer. Fait que merci d'avoir été là. Merci à tous ceux qui m'ont écrit, là. Chantal, Vincent, Martin, Claude, merci à tout ce beau monde-là d'avoir participé à l'émission ce matin. Puis on se donne rendez-vous demain, 5h58. Je serai là, je vous attends, vous arrivez quand vous voulez. Bonne journée, à demain. Salut.
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2: 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Salut tout le monde, bon mardi. C'est Oli Bombardi qui vous accompagne cet avant-midi, juste avant les grands bazous dès midi. Plusieurs gros hits qui s'amènent. Anthony Godet avec une petite bière pink, so what? Et dans les prochaines minutes, on va se parler d'un métier extraordinaire, mais d'un métier aussi très dangereux, avec les feux de forêt et tout ça, qui on appelle les pompiers. En ce moment, là, il y a un article que j'ai vu sur Radio-Canada là, puis qui me bouleverse. On va également parler du top 3 des métiers les plus dangereux au monde. Peut-être que ce métier-là en fait partie de votre vie. Donc, on va pouvoir en discuter dans les prochaines minutes. On démarre avec le meilleur de la musique, Alex Warren, Jelly Roll, Bloodline, AO.

Après leur immense succès de leur premier single de Sugar Ray, Every Morning, il y a Someday qui a prouvé que le mélange de pop rock mélodique de Sugar Ray était une véritable machine à succès à la radio plutôt qu'un coup de chance. On va pouvoir l'écouter dès maintenant au meilleur de la musique. Sugar Ray, Someday à haut.

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1: Il y a plusieurs métiers dont je respecte énormément et l'un d'eux, c'est être pompier. Hey, ça, là, c'est un métier épouvantable, mais tu risques ta vie là, pour sauver d'autres vies. Moi, c'est ça là, qui me fascine. Là. Une conseillère en santé mentale qui a été engagée par le service d'incendie de la Colombie-Britannique qui dit que de nombreux pompiers forestiers qui vivent avec les séquelles des expériences intenses qu'ils ont vécues. Ça, c'est sans compter ce que vivent leurs enfants, leurs femmes, leurs conjoints. Ça doit être quelque chose. Là. Donc, je vous félicite à tous ceux qui sont à l'écoute. Là. Pompiers, pompières, vous êtes extraordinaires. Dans le top 3 des métiers les plus dangereux, 3e position, élagueur, 2e position, bûcheron. Et en première position, marin pêcheur. Félicitations à toutes vous. Le problème, moi, je ferai pas ce métier-là. Je fais juste parler dans un micro. On prend une courte pause. Et au retour, Tame Impala avec Dracula, au meilleur de la musique à haut. Restez là.
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Un groupe de musique que je respecte énormément, fier canadien, français, originaire du Nord et de l'Est ontarien, qui sont composés de Noah Rivard, Brandon Giroir, Patrick Farrand, Martin Rochelot et Yann Leduc, qui forment le groupe Les Rats Swamp, qu'on écoute avec le meilleur de la musique à eau, à notre tour.

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1: Êtes-vous un fan des Simpsons? Parce que là, à ce qui paraît, il y aurait peut-être un prochain jeu pour les Simpsons, Hit and Run. Ça existe déjà, Simpsons Hit and Run, mais est-ce qu'il va en avoir un deuxième? C'est parce que lors de l'événement de dîner en fin de semaine, il y a peut-être le créateur des Simpsons qui a laissé croire qu'il allait avoir un jeu, mais là, c'est peut-être un oui, c'est peut-être un non. Ça serait vraiment le fun pour vrai, là. Hey, les Simpsons, ça fait partie de notre enfance. Là. Moi, j'écoutais ça là, en arrivant de l'école, c'était extraordinaire. Mes parents, ils étaient pas tellement d'accord. Mais s'ils ressortent un autre jeu, là, hey, moi, je suis le premier à l'acheter. On prend une courte pause et au retour, le meilleur de la musique avec R.E.M., Men on the Moon, à O.

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6: Bon mardi, ici Louis-Philippe Arnoirel. Le service de police de Saint-Jean sollicite l'aide de la population afin d'identifier de potentielles victimes de Jean Rivard. L'homme de 71 ans a récemment plaidé coupable relativement à des dossiers impliquant des adolescentes. L'individu abordait de jeunes filles alors qu'il circulait à bord de son véhicule et leur faisait des propositions à caractère sexuel en échange d'une somme d'argent. Les enquêteurs ont des raisons de croire que d'autres personnes pourraient avoir été abordées de façon similaire et que certains événements pourraient ne jamais avoir été signalés aux agents. Et deux entreprises de la région participent aux portes ouvertes de l'Union des producteurs agricoles cette année. Cette 22e édition revient le dimanche 13 septembre pour permettre à la population d'aller à la rencontre des personnes qui nourrissent la province. Dans le Haut-Richelieu, les propriétaires de la ferme du Miouli et Buvette de la Barbotte à la Colle accueillent les visiteurs. Dans les jardins de Napierville, ce sera aussi le cas pour les vergers écologiques Filion à Hemingford. C'est ce qui complète vos actualités Arsenal Média. Passez une bonne journée sur nos ondes.
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Hey, sur les étagères, on va pouvoir acheter du lait 6%. Déjà que je trouvais que du lait 3.25, c'était assez crémeux, merci. Là, du 6%, de la bonne crème. De la bonne crème, je vous donne plus de détails dans les prochaines minutes. Sinon, en musique, le 7e album studio multiplatine de Green Day, sorti le 21 septembre 2004. American Idiot, là, c'est le titre éponyme et le premier single extrait de leur album phare qui a marqué un tournant dans leur carrière. C'est ce qu'on écoute au meilleur de la musique à haut.

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0: Si tu trouves que ton lait 3.25 n'était pas assez crémeux, là, ben du lait avec 6% de matière grasse est maintenant disponible sur les tablettes des bannières alimentation québécoises depuis quelques jours. Et ce qu'il faut savoir, c'est que ce produit-là, le lait le 6%, c'est disponible dans les autres provinces canadiennes au printemps, dont l'Ontario et le Québec. C'était le seul endroit où on en trouvait tout simplement pas. Mais là, c'est là, là. C'est disponible dans les Costco et les Walmart, dans la section des produits laitiers. Ben, hâte d'y goûter, là. Déjà que je trouvais que le 3.25, c'était assez crémeux. Mais là, du 6%, faut que j'essaye ça, là. Selon les descriptions, le lait est plus onctueux tout en étant une bonne source de vitamine A et de vitamine D. T'ajoutes ça dans ton thé, yogourt ou même le dessert. À ce qui paraît, t'as des étoiles dans les yeux. Oui, également, est-ce que tu vas avoir des étoiles dans les yeux après avoir entendu, après la pause, du Mère Smith, Stargazing, au meilleur de la musique à O, restez là.
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La prochaine chanson est devenue l'un de ses plus grands classiques de son répertoire à Vincent Vallière. Elle est intimement associée à l'arrondissement Rosemont à Montréal, où se trouve le véritable établissement qui a inspiré la chanson qui suit. Café Lézard, au meilleur de la musique à

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Je veux rien savoir de ça.

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1: J'ai lu ça dans un article de Nouveau Info. Si la police saisit ton téléphone cellulaire, est-ce que t'es obligé de donner ton code? T'es pas obligé de le donner. Le droit au silence protège notamment contre le fait d'être forcé de révéler un mot de passe. Par contre, les policiers peuvent fouiller un téléphone cellulaire dans certaines circonstances précises. Mais bref, téléphone saisi, ça veut pas automatiquement dire code fourni. Ouais, c'est la loi. On prend une courte pause et au retour, Somber Homewrecker à eau.
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9: Bon mardi, ici Louis-Philippe Arnoirel. Le service de police de Saint-Jean sollicite l'aide de la population afin d'identifier de potentielles victimes de Jean Rivard. L'homme de 71 ans a récemment plaidé coupable relativement à des dossiers impliquant des adolescentes. L'individu abordait de jeunes filles alors qu'il circulait à bord de son véhicule et leur faisait des propositions à caractère sexuel en échange d'une somme d'argent. Les enquêteurs ont des raisons de croire que d'autres personnes pourraient avoir été abordées de façon similaire et que certains événements pourraient ne jamais avoir été signalés aux agents. Et deux entreprises de la région participent aux portes ouvertes de l'Union des producteurs agricoles cette année. Cette 22e édition revient le dimanche 13 septembre pour permettre à la population d'aller à la rencontre des personnes qui nourrissent la province. Dans le Haut-Richelieu, les propriétaires de la ferme du Miouli et Buvette de la Barbotte à la Colle accueillent les visiteurs. Dans les jardins de Napierville, ce sera aussi le cas pour les vergers écologiques Filion à Hemingford. C'est ce qui complète vos actualités Arsenal Média. Passez une bonne journée sur nos ondes.
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Est-ce que c'est sain avoir deux emplois? Il y a un Québécois, Alexandre Gagné, qu'on connaît, qui est reconnu pour son travail sur les unités spéciales avec les Alouettes. Lui, il a deux jobs. Son cerveau, il est séparé en deux. C'est assez quelque chose. Pour l'avoir fait, là, ça gruge de ton énergie. Je vous donne plus de détails dans les prochaines minutes si c'est sain d'avoir deux emplois. Puis, on poursuit tout de suite en musique avec une chanson qui est devenue... Au groupe Creed, là, un des morceaux emblématiques les plus reconnaissables du groupe. Ça a même obtenu un Grammy Awards. Et ça le fait de Creed, un géant du rock du stade au tournant du millénaire. On écoute My Sacrifice au meilleur de la musique à haut.

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0: sais.
1: On poursuit avec un chanteur qui fait un excellent pâté chinois. Alexandre Poulain, contre toute espérance, au meilleur de la musique à eau.

0: Est-ce que c'est vraiment sain d'avoir deux emplois en même temps? Il y a le joueur des Alouettes, Alexandre Gagné, qui le fait en plus du football. Lui, il travaille comme conseiller financier. Mais avoir deux emplois, c'est pas nécessairement mauvais en soi. Hein? Ce qui compte surtout, c'est le nombre d'heures travaillées et le temps qu'il nous reste pour récupérer. Parce que, tu sais, avec les longues semaines de travail, ça peut augmenter la fatigue, le stress, nuire au sommeil. Et même selon l'OMS, travailler 55 heures ou plus par semaine, c'est associé à un risque plus élevé d'AVC et de maladies cardiaques. Bref, tu sais, deux jobs, ça peut fonctionner, là. Mais si t'es trop fatigué pour faire la différence, pour ne pas faire la différence entre ton bidet et ton abreuvoir, là, mon homme, faut que tu fasses de quoi, là. Vraiment de quoi. Même si les deux, c'est de l'eau potable. On prend une courte pause et au retour, le meilleur de la musique avec Chabouz et Cowgirl à eau.
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primaire, j'avais fait une pièce de théâtre et il faut la prendre par cœur la prochaine chanson. Là, je vais la chanter, OK? Mais je vais fermer mon micro parce que d'après moi, il y a personne qui va aimer ça, là, surtout mes boss. C'est la tribu de Dana, Mano, au meilleur de la musique. 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
1: Le meilleur de la musique se poursuit dans les prochaines minutes avec Richard Z et Sylvain Caron dans les grands bazous. Ça s'amène dans les prochaines minutes. Puis même qu'ils vont commencer en force avec du Red Hot Chili Peppers, Other Side. Mon nom, c'est Ali Bombardier. On se retrouve demain dès 9h pour un autre show assez exceptionnel avec un diagnostic de TDAH. Oui, ben oui. Je prends pas de médicaments, mais j'assume mon TDAH. Encore une fois, excellente journée, bon mardi, puis on se voit demain. Bye bye tout le monde.

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8: Bonjour, ici Boris Chassaigne. S'il remporte la prochaine élection, le Parti québécois attendra le départ de Donald Trump en 2029 pour tenir un référendum sur l'indépendance du Québec. C'est ce qu'a déclaré ce matin le chef du parti, Paul Saint-Pierre Plamondon, dans un long message publié sur les réseaux sociaux. Des experts affirment que le projet de loi C-34 du gouvernement fédéral visant à interdire les réseaux sociaux aux mineurs de moins de 16 ans pourrait faire l'objet d'un recours constitutionnel. Cette même mesure vient d'être invalidée en France, le Conseil constitutionnel de ce pays, qui affirme qu'elle porte atteinte à la liberté d'expression. Et l'Association canadienne de l'immobilier indique que les ventes résidentielles ont reculé de 5,3% en juillet par rapport au même mois l'an dernier au pays. Le prix de vente moyen national d'une maison vendue en juillet s'élevait à près de 675 000 $. C'était vos manchettes.
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2: Ah ben salut tout le monde. Très heureux de me retrouver au micro de ce show radio qui s'appelle Les grands bazous. La recette est simple, je vous présente à chaque jour de la semaine à l'heure du dîner les grands classiques du rock d'ici et d'ailleurs. Et pour me soutenir...
3: non, en fait, de façon morale, de façon physique, ça serait top.
2: mon psychologue, psychiatre en chef, Sylvain Caron, monsieur positif. Fait
3: plaisir.
2: C'est Sylvain qui pèse sur les pitons.
3: Fait plaisir, oui, c'est ça. Je suis cher à ça, puis dire trois phrases.
2: Ah oui, non, tes phrases sont... T'en dis pas beaucoup, c'est toujours bon.
3: Non, c'est, ouais, c'est pour ça que c'est court.
2: On va commencer avec les Red Hot Chili Peppers, une pièce qui s'appelle Other Side. Ça parle principalement de la dépendance, oui, aux drogues dures d'Anthony Kiedis, John Frusciante, qui ont connu des problèmes de consommation pendant plusieurs années. Ils s'en sont sortis visiblement. Excellente chanson des Red Hot qu'on écoute tout de suite au meilleur de la musique.

0: 18 août aujourd'hui, le 18 août en 1977, premier show à vivre d'un groupe qui va s'appeler The Police. C'est à Birmingham, au Royaume-Uni. Et en moins de deux ans, ben, le trio, parce que c'est un trio, mm-hmm. The Police, beaucoup de succès avec des chansons comme Can't Stand Losing You, Roxanne, Message in a Bottle. Ça n'a pas été long, ils sont passés de très petites salles, de petits bars, aux grands arénas et quelques années plus tard, au grand stade, on va les écouter. The Police avec Every Little Thing She Does Is Magic, au meilleur de la musique.
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1: Ben, ici, c'est toujours le meilleur de la musique sur le réseau Arsenal Média. Plus grand radio diffuseur au Québec bientôt. 30 stations. Quelques stations sportives qui vont
2: exact,
1: s'ajouter.
2: Exact, de PM Sport, une de country qui s'ajoute à Québec.
1: Ouais.
2: Et une topinouche de belle programmation. Je peux pas en dire plus, évidemment. Ça s'en vient, là, au cours des prochaines semaines sur O.
1: Il est dans le secret des dieux.
2: Ah, je peux pas en dire plus.
1: Ben, tu m'en diras plus.
2: Juste à toi.
1: OK. On a un quart d'heure non-stop devant nous avec, entre autres, The Offspring, Weezer et celui qui était reconnu pour sa belle chevelure et sa belle voix et son look.
2: Il y avait tout pour lui.
1: J'étais un peu jaloux.
2: Ouais, contrairement à nous autres.
1: De John Bon Jovi. On va l'écouter dans un instant avec It's My Life au meilleur de la musique.
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1: Il y avait Ram Jam avec Black Betty, chanson très accrocheuse au meilleur de la musique. Dans le monde du sport, je crois qu'il y a un match des Blue Jays ce soir.
2: Ouais, mais là, vous avez remarqué qu'on accentue les sujets par rapport aux Blue Jays de Toronto parce qu'ils sont carrément dans une course à finir pour une place en série de fin de saison. Une des équipes impliquées dans cette course, Rangers du Texas, qui affrontent les anciens Expos, me semble que ça fait... Je vais l'amuser à dire à chaque fois. Les Nationals de Washington, ça ne tente même pas de le dire. Et les Blue Jays de Toronto débutent une grosse série. Pas facile sur la route face aux Devil Rays de Tampa Bay ce soir.
1: Je me suis pas remis, moi, du match des Expos, Steve Rogers qui lance.
2: Le fameux circuit de Rick Monday.
1: Je suis encore en thérapie, moi, depuis ce soir.
2: Ah oui? Ça fait longtemps que t'es en thérapie, toi.
1: Ah, c'était tellement triste. On va écouter France d'amour avec Animal au meilleur de la musique.
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2: Les Harmonium avec un musicien parmi tant d'autres pour conclure ce show radio. Demain, entre autres, Corbeau, Aerosmith et les White Stripes. Merci, Sylvain Caron.
3: C'est un bonheur, même si tu m'as rappelé des mauvais souvenirs avec le coup de circuit Rick Monday. Parle-moi-en plus!
2: Ah, qui éliminait les expos...
3: À l'époque, 1981.
2: À ce moment-là, qui sont approchés de
3: la Écoute, série mondiale. C'était à un match et série mondiale.
2: À un lancé même. Ouais. Ben moi, je vous invite à rester à l'écoute des stations haut du réseau Arsenal Media, parce qu'ici, c'est toujours le meilleur de la musique. À demain, tout le monde! Salut!
3: Bye!

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18: Bonjour, ici Boris Chassaigne. S'il remporte la prochaine élection, le Parti québécois attendra le départ de Donald Trump en 2029 pour tenir un référendum sur l'indépendance du Québec. C'est ce qu'a déclaré ce matin le chef du parti, Paul Saint-Pierre Plamondon, dans un long message publié sur les réseaux sociaux. Des experts affirment que le projet de loi C-34 du gouvernement fédéral visant à interdire les réseaux sociaux aux mineurs de moins de 16 ans pourrait faire l'objet d'un recours constitutionnel. Cette même mesure vient d'être invalidée en France, le Conseil constitutionnel de ce pays, qui affirme qu'elle porte atteinte à la liberté d'expression. Et l'Association canadienne de l'immobilier indique que les ventes résidentielles ont reculé de 5,3% en juillet par rapport au même mois l'an dernier au pays. Le prix de vente moyen national d'une maison vendue en juillet s'élevait à près de 675 000 $. C'était vos manchettes.
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3: Hello, hello, bon début d'après-midi. Un gros merci d'être branché sur les ondes de Olivier Poitras qui vous accompagne jusqu'à 15h, jusqu'au trafic. Bien content de vous savoir là, à peu importe d'où vous nous écoutez présentement. Dans les prochaines, on aura la musique d'Oasis, ça s'en vient avec Don't Look Back in Anger. On aura également Kane Brown et Marshmello. Miles en lead, ça s'en vient. Et c'est la toune de l'été qui part là, Temper City, Self-Aware. Dans le meilleur de la musique, je vous souhaite un excellent mardi.

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Un des classiques pour moi de la formation Oasis qui a connu sa plupart de succès dans les années 90 en guerre avec le band Blur. Qui allait gagner? Oasis, Don't Look Back in Anger, retour en 96 dans le meilleur de la musique. Bon mardi sur nos ondes.

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1: 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T'es rendu à la mi-août, c'est ça. On s'en va vers l'automne tranquillement, pas vite. Dans les prochaines, la musique de Almost Monday, ça s'en vient au retour, c'est Franz Ferdinand et Take Me Out à O.
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Grosse nouveauté sur nos ondes, celle de Almost Monday et No More Regrets à O. Peut-être la toune de l'automne, qui sait? Hey, il y a un support qui fête ses 44 ans aujourd'hui, en ce 18 août. Je vous en parle dans les prochaines. On poursuit ça en musique. Ce sont les Frères à Cheval et Mon Voisin, dans le meilleur de la musique. Bon

0: C'est des fêtes, c'est 44 ans aujourd'hui, le 18 août 1982. Le CD faisait son apparition dans le monde de la musique et tout le monde allait se tourner vers ce format-là, laisser tomber les vinyles et les tables tournantes et on allait maintenant s'acheter des CD. Ouais, c'était une révolution à l'époque et ça a fait son temps jusqu'au début des années 2000 avec l'arrivée du streaming. C'est mort et c'est de retour maintenant. 16% d'augmentation des ventes du CD cette année comparativement à l'an dernier. C'est quand même pas rien. Bonne fête, le CD. Cameron Whitcomb s'amène dans les prochaines minutes.
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8: Ici Michel Scarpino, il reste moins de 24 heures avant l'échéance décisive fixée par le président américain Donald Trump concernant les nouveaux droits de douane de 50% sur une panoplie d'importations canadiennes, y compris des marchandises conformes à l'accord de libre-échange connu comme étant l'ACEUM. Cette entente avait jusqu'ici agi comme un bouclier face à plusieurs droits de douane déjà imposés par la Maison-Blanche puisqu'une exemption était en vigueur. Bien que malmené dans les sondages, Québec solidaire a tracé ce matin sa feuille de route pour ses 100 premiers jours au gouvernement. Le parti de gauche propose de mettre sur pied un nouveau ministère des femmes et de l'égalité des genres qui devra déployer une stratégie nationale de lutte au féminicide. La formation veut aussi hausser le salaire minimum à $20 l'heure, abolir le retour forcé au travail des fonctionnaires et fermer le bureau du Québec à Tel Aviv, en Israël. Et puis s'il remporte l'élection, le Parti québécois attendra le départ de Donald Trump en 2029 pour tenir un référendum sur l'indépendance du Québec. C'était vos actualités Arsenal Média.

l'un qui a connu une belle suite de carrière après la fin de Nirvana, a décidé de se faire un album lui-même, à la batterie, à la guitare, à la bass, l'a tout fait lui-même jusqu'à ce que le groupe se forme au complet. Les Foo Fighters et Dave Grohl, c'est Learn to Fly dans le meilleur de la musique. Je vous souhaite un bon mardi chez nous.

Je suis tombé sur un sondage sur Internet qui demandait aux gens quel serait votre métier de rêve si vous pouviez faire n'importe quoi, là. Dans la vie, vous décidez demain matin de changer de travail et vous pouviez faire n'importe quoi, ce serait quoi? Bon, je vais y aller avec le top 3. Il y a, en troisième position, être un athlète professionnel. Et ça ne dit pas quel sport, juste être un athlète professionnel. Deuxième place, être un acteur ou actrice à Hollywood. Et le numéro 1, ce que les gens aimeraient le plus faire dans la vie, être astronaute. J'avoue que ça doit être assez impressionnant. J'ai jamais été dans l'espace de ma vie. Je pense pas que ça arrive, mais ça doit être impressionnant. Vous, ce serait quoi? Pensez-y. Alex Warren, Fever Dream, cette semaine dans les

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1: Olivier Poitras avec vous dans le meilleur de la musique jusqu'à 15h. On poursuit ça dans les prochaines. Il y aura Tame Impala pour tout de suite. C'est le Blue Ridge Band à O.

c'est le trafic qui suit. À compter de 15h, votre retour à la maison. Bien sûr, à 18h, on manque pas les hits. Avec Chuck Noël, les plus gros hits des dernières années, nous, on aura la chance de se reparler demain. À compter de 13h, je vous souhaite une excellente fin de journée sur nos ondes de demain. Salut!

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21: Ici Michel Scarpino, il reste moins de 24 heures avant l'échéance décisive fixée par le président américain Donald Trump concernant les nouveaux droits de douane de 50% sur une panoplie d'importations canadiennes, y compris des marchandises conformes à l'accord de libre-échange connu comme étant l'ACEUM. Cette entente avait jusqu'ici agi comme un bouclier face à plusieurs droits de douane déjà imposés par la Maison-Blanche puisqu'une exemption était en vigueur. Bien que malmené dans les sondages, Québec solidaire a tracé ce matin sa feuille de route pour ses 100 premiers jours au gouvernement. Le parti de gauche propose de mettre sur pied un nouveau ministère des Femmes et de l'Égalité des Genres qui devra déployer une stratégie nationale de lutte au féminicide. La formation veut aussi hausser le salaire minimum à 20 $ l'heure, abolir le retour forcé au travail des fonctionnaires et fermer le bureau du Québec à Tel Aviv, en Israël. Et puis s'il remporte l'élection, le Parti québécois attendra le départ de Donald Trump en 2029 pour tenir un référendum sur l'indépendance du Québec. C'était vos actualités Arsenal Média.
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Pour le trafic, on est ensemble pour la fin de la journée. Mon nom est Chuck et c'est un immense plaisir d'être là un peu partout en Montérégie. On va avoir encore une fois bien du fun cet après-midi. Évidemment, de la grosse musique parce que c'est ça le meilleur de la musique. On a en cette journée du mardi, on est déjà le 18 août, ça passe vite. Je vois ça là, la fin du travail qui approche dans environ 2 semaines et demie. Ça va à vitesse grand V, on se le cachera pas. Et on va prendre le temps de relaxer un peu avec du Talk et Time Machine qui s'en vient. Et juste avant, Dreams de Cranberries sur le meilleur de la musique. Merci d'être là.

On dirait que ce temps-ci, on est vraiment nostalgique du cinéma du début des années 2000. C'est normal parce que les films de 2001 fêtent leur 25e anniversaire cette année. La semaine dernière, c'était American Pie, le deuxième film sorti en 2001 qui fêtait son 25e anniversaire. Et hier, on soulignait avec plusieurs vedettes des films rapides et dangereux qui étaient sur un tapis rouge pour célébrer le 25e anniversaire de la populaire saga d'action avec, bien sûr, Vin Diesel. Il y avait aussi Michelle Rodriguez. Il y avait la fille du regretté Paul Walker qui était sur place aussi. Le premier film rapide et dangereux, Fast and Furious, est sorti le 22 juin 2001. Et c'est au total 10 longs-métrages qui ont été faits par la suite. C'est au-dessus de 7 milliards de dollars en recettes au box-office pour l'ensemble des films. Et le dernier opus de la saga devrait prendre l'affiche là en 2028. Si c'est vraiment le dernier film. En tout cas, on a pris une bonne pause là. Je pense qu'on a réfléchi à ça, puis on va être capable de finir ça en beauté. Si on finit vraiment, et si on va être capable de réunir tout le monde, là, je pense qu'il y avait de la chicane. C'est pour ça que The Rock était pas là hier, si je me trompe pas. Bref, on va surveiller ça. On surveille aussi le New Country en ce moment. C'est tellement populaire avec Ella Langley qui domine les palmarès en ce moment avec sa chanson Choosing to Exist. Et la prochaine chanson, c'est drôle, c'est aussi une star de la New Country qui parle du Texas, plus précisément de la ville de Austin. C'est Dasha sur le mer, la musique à haut.

0: L'équipe de Disney a créé l'événement en fin de semaine à l'occasion du D23, le plus important rassemblement de fans de l'univers de Disney. Et on sait qu'il y en a en masse du monde passionné de Disney. Des milliers de personnes passionnées qui se sont rassemblées pour regarder les présentations des studios de Disney, Pixar, Marvel, Lucasfilm. Ils sont rendus une grosse gang et on a dévoilé pas mal de choses. Une impressionnante série de projets qui vont marquer les prochaines années, comme Marvel qui va officialiser enfin ses X-Men. Marvel Studios qui a confirmé le casting de son nouveau film X-Men qui va prendre l'affiche le 5 mai 2028. Ça va prendre du temps, on va prendre le temps de le préparer. D'après moi, ça devrait être très très bon. On va y retrouver notamment Adam Driver dans le rôle de Mr. Sinistre ainsi que Kit Connor dans celui de Cyclope. Le studio a aussi présenté un aperçu du nouveau Avengers Doomsday, très attendu, qui va sortir à la fin de l'année, en décembre. Et aussi Star Wars, l'univers de Star Wars qui fascine aussi depuis maintenant plus de 50 ans. Les amateurs de la galaxie lointaine, très lointaine, suivent les aventures de cette série de Star Wars qui est maintenant propriété de Disney. Et Lucasfilm a aussi levé le voile sur Starfighter. Ça, c'est le nouveau film qui met en vedette Ryan Gosling dans l'univers de Star Wars. Quand même, ça va être attendu, ça. On va surveiller ça dans les prochaines années. Et le nouveau film des Simpsons, aussi, quand on parle de choses qui durent depuis des décennies, c'est le deuxième film qui devrait sortir en septembre 2027. Donc, à peu près dans un an, ça devrait sortir. On surveille ça attentivement. On regarde aussi dans les prochaines minutes qu'est-ce qui s'en vient, les détails de la météo. Et on aura Benson Boone en réserve.
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établir le très prometteur chanteur rapper Greenwoods qui s'en vient dans les prochaines minutes dans le trafic. Et juste avant, un classique de la musique de leur cinquième album, album éponyme, sorti il y a maintenant 35 ans, 91. Qu'est-ce que tu faisais en 91? Moi, j'écoutais sûrement pas du Metallica. Tu es trop jeune pour ça. C'est une tune qui a bien sûr propulsé Metallica encore plus dans une sphère de Ben légendaire. Il l'était déjà, mais ça a rajouté une couche. Ça a tellement joué partout, cette chanson-là. C'est complètement incroyable. Ça a très bien performé aussi au Billboard Hot 100. Et ça a permis au Ben de vendre 30 millions d'exemplaires de cet album-là qui s'intitulait tout simplement Metallica. Enter Sandman sur le meilleur de la musique à haut. Bon mardi. Merci d'être à l'écoute du trafic.

Avec la rentrée scolaire qui approche, ça veut dire aussi faire des lunchs pour la semaine. Et c'est pour plusieurs, c'est un défi. Il y en a qui adorent ça. C'est le cas de l'animatrice et comédienne Jessica Barker qui a récemment lancé un livre, Passion Lunch. On peut voir un article là-dessus dans la presse. Pour certains parents, on l'affirme sans gêne, on aime ça faire des lunchs. Est-ce que c'est ton cas? Est-ce que tu peux être créatif quand c'est le temps de faire un lunch? Ça peut être un défi, comme je disais, mais je pense qu'il y a moyen d'avoir du fun. Et comme c'est le cas de Jessica Barker, elle dit qu'elle aime ça prendre soin des gens, faire preuve de créativité. En plus, c'est pour ses deux filles. Et en plus, elle dit que ça la rend calme. Elle fait ça en écoutant la radio. Ben oui, c'est vrai. En écoutant Oh, ça peut être un excellent projet. Moi, je le conseille très fortement. Puis, faut dire que j'aime ça, les lunchs. Mais peut-être plus les manger que les faire. Mais ça, c'est une autre histoire. Homewrecker, Summer, s'en vient sur le meilleur de la musique.

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0: Avenir dans le trafic, on fait un petit tour de qu'est-ce qui se passe dans le monde du sport. Il y a même des petites choses intéressantes. Et en Montérégie, je suis sûr qu'il y a bien du monde qui se sont rendus du côté du Festival Lasso pour aller voir Mumford & Sons. Quel show qu'ils ont donné. À chaque fois que je les ai vus en show, j'ai vraiment adoré. Je suis charmé à chaque fois par leur chanson. Et c'est le cas de la prochaine qui s'appelle I Will Wait. C'est là dans les prochaines minutes à haut.
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4: Ici Michel Scarpino, voici le bilan de l'actualité. Il ne reste que quelques heures avant l'échéance fixée par le président Trump concernant de nouveaux droits de douane de 50%. Peu de détails ont filtré sur l'état des négociations entre le Canada et les États-Unis. Hier, Mark Carney a eu un appel avec Donald Trump. Son bureau a confirmé l'information ce matin, sans toutefois fournir d'autres détails. Un autre coup de fil est attendu aujourd'hui. Le premier ministre a qualifié les négociations de très intenses et de délicates et a dit que ce n'était pas le moment d'avoir des négociations en public. Les droits de douane doivent entrer en vigueur à minuit. Ils s'appliqueraient à une série de produits allant du miel au bâton de hockey, en passant par le ciment et le vin. Un nouveau sondage léger révèle que les Canadiens souhaitent que le gouvernement se montre plus ferme dans ses négociations avec les États-Unis. Un peu plus de la moitié des personnes interrogées, à plus forte raison au Québec, veulent que le gouvernement Carney adopte une ligne dure et ne fasse plus aucune concession, tandis que près d'un tiers croit que le Canada devrait faire preuve de souplesse et se montrer ouvert au compromis. Le sondage indique que 38% des Canadiens estiment que l'approche du gouvernement est passive, alors que 30% la jugent équilibrée. S'il remporte les élections du 5 octobre, le Parti québécois attendra le départ de Donald Trump en 2029 pour tenir un référendum sur l'indépendance du Québec. La première ministre Christine Fréchette a jugé cette position illogique et irresponsable dans un contexte d'instabilité économique. Selon elle, c'est un signe que le PQ reconnaît qu'un référendum ajouterait à l'incertitude. Pour le chef libéral Charles Milliard, cette décision montre la faiblesse de l'option souverainiste. Pour sa part, la co-porte-parole de Québec solidaire, Ruba Gazal, soutient que le projet de faire du Québec un pays ne peut pas dépendre des aléas du monde entier. Et de son côté, le chef conservateur Éric Duhaime a accusé Paul Saint-Pierre Plamondon d'être une girouette référendiste. Voilà, on vous souhaite une bonne fin de journée avec nous. C'était vos actualités Arsenal Média.
5: Si je te dis qu'il y a un ancien joueur du Canadien qui va voir son numéro 11 retiré, tu te dis, ben là, Gallagher joue encore. Cahez-vous? Oui, Cahez-vous va voir son numéro 11 retiré. Mais, en Finlande, avec le TPS de Turku en Finlande, le numéro qu'il a porté avant de se joindre avec le Canadien, lorsqu'il a été repêché au 21e rang de l'enquête 93, il a joué sa dernière saison à Turku en 94-95. Il a dominé la colonne des pointeurs de la SM Liga avec une récolte de 74 points, dont 27 buts en seulement 45 matchs. Par la suite, il s'est joint au Canadien. Il a gardé son numéro 11, qui sera retiré par son équipe en Finlande. On a appris hier que chez les Oilers d'Edmonton, Connor McDavid devenait le premier joueur de l'histoire à obtenir une cote de 99 de tous les jeux NHL, EA Sports. C'est jamais arrivé, puis ça fait longtemps, là. Ça commence à faire plus de 30 ans que ça existe, là. Imagine avoir 99 dans ta job. Ça doit être quelque chose quand même. Ça montre que tu fais tout un travail. Derrière McDavid, on retrouve deux joueurs avec la cote de 97. Nathan MacKinnon de l'Avalanche Colorado et Nikita Kucherov du Lightning de Tampa Bay. Lui, malheureusement, on le connaît beaucoup. Le capitaine du Canadien de Montréal, Nick Suzuki, lui qui vient à égalité au 9e rang chez les joueurs de centre avec une cote de 93. Et finalement, on surveille les Blue Jays de Toronto qui sont toujours au cœur de cette course aux séries pour la saison 2026. Ils ont remporté 7 de leurs 10 dernières rencontres, mais le défi est grand parce qu'ils ont une fiche de 61 victoires, 65 défaites, seulement un demi-match de la dernière place pour les séries, mais affrontent les Rays de Tampa Bay, les meneurs de la section Est, qui donneront pas leur place dans l'américaine. La rencontre sera présentée à 18h30 avec l'avant-match, le match qui commencera à 19h.
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5: Bon mardi, bon retour à la maison. Merci d'avoir choisi le trafic en ce mardi 18 août. C'est avant de commencer l'émission que j'ai vraiment réalisé la date à laquelle on était. Le temps passe vraiment, vraiment très vite. C'est notre dernière semaine déjà ensemble dans le trafic. Mon nom est Chuck. Et on va passer d'autres temps, bien sûr, ensemble, en Montérégie. C'est juste que ça va être ailleurs dans la journée, de toute façon.
0: Il y a des choses que je peux dire, d'autres choses que je ne peux pas dire. Je peux dire qu'on va passer du temps ensemble, c'est sûr, dans la programmation d'automne pour la rentrée. Je peux aussi dire ce que je ne ferai pas. Ce sera pas une émission de nuit. Ça, c'est un scoop. Alors, on passera pas du temps la nuit ensemble à la radio. Parce que je me verrais pas si bien que ça faire des émissions de nuit avec un ton comme ça. J'aimerais souhaiter une bonne nuit à tous les insomniaques qui nous écoutent. C'est Chuck au microphone. J'espère que vous avez passé une très belle soirée. Non, je pense pas. Je m'imagine vraiment pas faire ça. Ah non, j'aime mieux le jour, sincèrement. Oh, on a de la grosse musique en plus. On va passer du bon temps avec Shaboozy, Cargirl dans les prochaines minutes. Ça, c'est son dernier hit. La recette qu'on connaît de Shaboozy, des tonnes de New Country qui parlent de faire le party comme on aime. Et je vous parlais d'affaires que je ne pouvais pas vous dire, des scoops pour la programmation de haut. Je vais être patient. I will wait. Mumford & Sons sur le meilleur de la musique à haut.

C'est rare que je vais dire ça, mais il y a un bol qui retient l'attention dans l'actualité. Un petit bol de l'époque préhispanique de style Nazca qui date d'environ 2000 ans et qui a quitté le Canada pour retourner au Pérou après avoir été repéré dans une maison, dans une vente aux enchères. Ça se passe à Montréal. La GRC qui a contribué à faciliter son rapatriement volontaire parce que ça a une valeur inestimable, 2000 ans. Imagine, regarde autour de toi, là, puis dis-toi que ce qui est autour de toi, on pourrait peut-être le retrouver dans 2000 ans, puis ce sera encore en bon état. Ce serait fascinant. Moi, je vois juste un téléphone à côté de moi, là. Imagine, ce téléphone-là, il se fait retrouver dans 2000 ans. Où est-ce qu'on va être rendu technologiquement? Mon bon vieux téléphone, je pense qu'il va fasciner bien du monde. L'artefact qui a été identifié à la fin juin. C'est un bol qui a l'air tellement simple, en plus. Mais c'est vraiment quelque chose de précieux. Une chance qu'on va y faire attention, il va, parce que tu sais, tu fais juste déménager puis il y a bien des choses qui pètent dans tes boîtes là. Fait qu'imagine faire le Québec-Pérou quand t'as un bol vieux de 2000 ans, il doit être sec, il doit être fragile. Donc la GRC qui a tout orchestré ça et il y a rien, y a pas de compensation financière concernant ce bol, juste une lettre de remerciement suffit. On a maintenant Musique Paradis City, c'est Jean Leloup sur le meilleur de la musique à haut.

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1: Aujourd'hui, 18 août, voici ce qui s'est passé à pareille date dans l'histoire de la musique. En 1986, aujourd'hui, ça fait 40 ans que Bon Jovi a lancé Slippery When Wet. L'album sera 12 fois platine. En 92, Kurt Cobain et Courtney Love deviennent les parents de leur premier enfant, Frances Bean. En 69, Mick Jagger est accidentellement atteint par balle à la main en tournant le film Ned Kelly. The Police en 77 font leur début comme groupe à trois en Angleterre. Et c'est aussi aujourd'hui la dernière journée de Woodstock 69 à pareille date. Alors, on sait que ça a frappé l'imaginaire comme un festival. C'était plus peace and love que la version de 1999. Et je peux dire que 18 août 2026, on a une des tounes de l'heure qui s'en vient. C'est pas la toune de l'heure, c'est celle du Hit 15. Le numéro 1 en ce moment, c'est Temper City Self-Aware sur le meilleur, la musique à haut.
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20: La fin d'après-midi à Saint-Jean-sur-Richelieu, c'est pas pire pas à tout. Alternance soleil et nuages, maximum à 26, humidex à 30. On aura 14 ce soir et cette nuit avec un ciel dégagé. Ça devient partiellement nuageux au courant de la nuit. Nappe de brouillard qui se forme au courant de la nuit. Et ces nappes de brouillard

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0: On a malheureusement appris dans la dernière heure le décès d'un des membres de ZZ Top après avoir perdu Dusty Hill, le bassiste, il y a maintenant 5 ans, en 2021. On a maintenant perdu Frank Beard, qui était à l'âge de 77 ans. Le représentant du groupe a confirmé mardi. Aujourd'hui, le décès du musicien qui souffrait de problèmes de santé depuis plusieurs années est parti entouré de ses proches alors qu'il recevait des soins palliatifs dans son ranch du Texas à Richmond. Seul membre du groupe à ne pas porter de barbe. Ben oui, parce que ZZ Top était reconnu pour ses immenses mythiques barbes. Lui, c'est lui qui n'en avait pas. Il a rejoint ZZ Top en 1969. Il a formé le groupe avec Billy Gibbons et le bassiste Dusty Hill avec des hits comme La Grange, Gimme All Your Lovin', Sharp Dressman et Lex Tellement Bon. Ce groupe-là, ZZ Top, qu'on peut entendre dans les grands bazous avec Richard Z le midi. Aussi avec la version week-end le dimanche à 9h. On a maintenant Houdini M&M qui s'en vient dans les prochaines minutes sur le meilleur de la musique.
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Merci de nous avoir choisi pour terminer la journée ici à Saint-Jean-sur-Richelieu. J'espère que le retour à la maison se passe à merveille. Bon, et Chuck, et on a la toune qui punch pour commencer l'heure de 17. Et c'est du Linkin Park. New Divide s'en vient.

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4: Ici Michel Scarpino, voici le bilan de l'actualité. Il ne reste que quelques heures avant l'échéance fixée par le président Trump concernant de nouveaux droits de douane de 50%. Peu de détails ont filtré sur l'état des négociations entre le Canada et les États-Unis. Hier, Mark Carney a eu un appel avec Donald Trump. Son bureau a confirmé l'information ce matin, sans toutefois fournir d'autres détails. Un autre coup de fil est attendu aujourd'hui. Le premier ministre a qualifié les négociations de très intenses et de délicates. Il a dit que ce n'était pas le moment d'avoir des négociations en public. Les droits de douane doivent entrer en vigueur à minuit. Ils s'appliqueraient à une série de produits allant du miel au bâton de hockey en passant par le ciment et le vin. S'il remporte les élections du 5 octobre, le Parti québécois attendra le départ de Donald Trump en 2029 pour tenir un référendum sur l'indépendance du Québec. La première ministre Christine Fréchette a jugé cette position illogique et irresponsable dans un contexte d'instabilité économique. Selon elle, c'est un signe que le PQ reconnaît qu'un référendum ajouterait à l'incertitude. Pour le chef libéral Charles Milliard, cette décision montre la faiblesse de l'option souverainiste. Pour sa part, la co-porte-parole de Québec solidaire, Ruba Gazal, soutient que le projet de faire du Québec un pays ne peut pas dépendre des aléas du monde entier. Et de son côté, le chef conservateur Éric Duhaime a accusé Paul Saint-Pierre Plamondon d'être une girouette référendiste. Et puis un deuxième membre de la formation ZZ Top est décédé. Le batteur Frank Bird s'est éteint au Texas où il recevait des soins palliatifs à l'âge de 77 ans. Il souffrait de problèmes de santé depuis quelques années. Il s'agissait du seul membre du groupe à ne pas porter de barbe. On doit à ZZ Top les succès Lagrange, Gimme All Your Lovin', Sharp Dressed Man et Legs. Le bassiste Dusty Hill est décédé pour sa part en 2021. Ça complète le bilan de l'actualité Arsenal Media. On vous souhaite une bonne fin de journée à notre antenne.
5: Si je te dis qu'il y a un ancien joueur du Canadien qui va voir son numéro 11 retiré, tu te dis, ben là, Gallagher joue encore. Koivu, oui, Koivu va voir son numéro 11 retiré, mais en Finlande, avec le TPS de Turku en Finlande, le numéro qu'il a porté avant de se joindre avec le Canadien, lorsqu'il a été repêché au 21e rang de la 4-93, il a joué sa dernière saison à Turku en 94-95, il a dominé la colonne des pointeurs de la SM Liga avec une récolte de 74 points, dont 27 buts en seulement 45 matchs. Par la suite, il s'est joint au Canadien. Il a gardé son numéro 11, qui sera retiré par son équipe en Finlande. On a appris hier que chez les Oilers d'Edmonton, Connor McDavid devenait le premier joueur de l'histoire à obtenir une cote de 99 de tous les jeux NHL, EA Sports. C'est jamais arrivé, puis ça fait longtemps, là, ça commence à faire plus de 30 ans que ça existe. Là. Imagine avoir 99 dans ta job. Ça doit être quelque chose quand même. Ça montre que tu fais tout un travail. Derrière McDavid, on retrouve deux joueurs avec la cote de 97. Nathan MacKinnon de l'Avalanche Colorado et Nikita Kucherov du Lightning de Tampa Bay. Lui, malheureusement, on le connaît beaucoup. Le capitaine du Canadien de Montréal, Nick Suzuki, lui qui vient à égalité au 9e rang chez les joueurs de centre avec une cote de 93. Et finalement, on surveille les Blue Jays de Toronto qui sont toujours au cœur de cette course aux séries pour la saison 2026. Ils ont remporté 7 de leurs 10 dernières rencontres, mais le défi est grand parce qu'ils ont une fiche de 61 victoires, 65 défaites, seulement un demi-match de la dernière place pour les séries, mais affrontent les Rays de Tampa Bay, les meneurs de la section Est, qui donneront pas leur place dans l'américaine. La rencontre sera présentée à 18h30 avec l'avant-match, le match qui commencera à 19h.
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5: La toune qui punch pour aujourd'hui, 18 août. C'est un mardi, ça prend du gros stock. C'est une chanson sortie le 18 mai 2009. C'est la toune qui a servi de chanson thème au film de Michael Bay, Transformer, La Revanche. Et c'est écrit par Mike Shinoda de Linkin Park qui a arrangé cette chanson-là, qui est devenue une grosse toune rock de l'année 2009. Je m'en souviens parce que c'est l'année où j'ai commencé à faire de la radio. New Divide, ça a été vraiment dans toutes les palmarès rock, alternative,
0: un succès sur toute la ligne. On a Linkin Park, New Divide, la toune qui punch sur le meilleur de la musique à haut.
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0: On est chanceux de l'avoir avec nous autres parce que ben il nous prodigue ses merveilleux conseils financiers. Francis Frappier de chez Finexia qui est avec nous autres. Ça va, Francis?
1: Ça va super bien. Toi, un retour de vacances plein d'énergie?
0: Oh, moi, plein d'énergie. J'ai fait le plein. Je me suis reposé. Tout va très, très bien. Toi, t'es en train de faire pareil. Mais merci de prendre quelques minutes ce matin, Francis, pour nous parler de ça parce que c'est super intéressant. J'ai bien hâte de savoir où est-ce qu'on s'en va avec ça. Parce que là, ce matin, on va parler de comment s'enrichir rapidement et augmenter sa paye. Alors, j'imagine, sans trop taper ses nerfs de son boss.
1: Oui, non, effectivement, on parle même pas de l'emploi de ce côté-là. On est vraiment au point de vue de comment qu'on peut faire des actions qui vont nous permettre d'économiser sur le long terme, le court et le long terme. Et de là, ben c'est toujours de dire, ah ouais, mais là, tu sais, vas-tu bosser pour 10$? Mais tu sais, 10$ par mois pendant 10, 15, 20 ans, c'est réglé, c'est fait. Tu sais, puis là-dedans, on rentre dans l'exemple de se magasiner son forfait cellulaire, son forfait de télécommunication, de téléphone, d'internet, de télévision. Donc, des fois, d'arriver, de regarder, puis là, tous tes abonnements aussi que je vais rentrer à travers ça, puis de dire, bon, mais là, je vais faire l'analyse de tout ce que je dépense. Donc, on vient encore au fameux budget, puis d'arriver, de dire, ben, est-ce que j'ai besoin de tout ça? Est-ce que je peux couper? Et juste prendre ce temps-là, de magasiner ses forfaits, ben, tu sais, on est capable de sauver 5, 10, 15 $ par mois. Donc, on est rendu qu'on sauve 100$, 200$, 150$ par mois pendant 5, 10 ans. Donc, c'est pour ça que je vous dis que, ben, si on prend le temps, on sauve 100$ dans l'année, 1000$ au bout de 10 ans, ben, on vient de travailler à 1000$ parce qu'on a pris peut-être une heure à négocier le tout.
0: Oui, effectivement. Puis, Francis, j'imagine aussi que c'est exponentiel dans le sens où, tu sais, si tu sauves 10$ puis tu réinvestis cet argent-là au lieu de le dépenser ailleurs, ben, à un moment donné, la gagnotte monte. Puis, plus la gagnotte monte, plus le pourcentage là-dessus est gros aussi. Tu sais, à un moment donné, quand t'es rendu à 10$, tu fais 10% d'intérêt. C'est juste 1$. Mais à un moment donné, quand t'es rendu à 1000, à 2, 3, 4000$, en bout de ligne, ça continue de grossir, cette affaire-là.
1: Et en plus, effectivement, t'sais, fait que ça, c'est là-dessus. En dessous de ça, les comptes bancaires. Ah, c'était souvent on paye des frais. Il y a des banques qui sont là, qui ont des ententes avec d'autres banques. Les banques sont dites virtuelles à 0$. Fait que tu sais, c'est que ah, mais moi, j'en paye pas de frais de banque, là. Ouais, mais tu tiens un seul minimum de 3, 4, 5, 10 000 parce que dépendant des forfaits des banques. Fait que là, on peut sauver 15, 20. J'ai vu du monde payer 30$ de frais bancaires par mois, c'est 360$, 3600$ au bout de l'année. Passer peut-être plus 2 heures parce que là, il faut tout changer, les paiements à gauche et à droite. Mais tu sais, tu dis, ben là, je travaille à 300$, 400$, 500$. Fait que magasiner vos comptes bancaires, même chose pour les assurances auto-maison, si on le fait passer. Parce que ce qu'il faut comprendre là-dedans, c'est qu'en auto-maison, l'assureur, il assure partout au Canada. Fait que là, si même si t'es ici, au Québec, il y a un feu de forêt en Alberta, puis l'assureur, il y a des assurés là-bas, ben, malheureusement, tu vas écoper aussi, parce que lui, sa facture de son année, elle a augmenté. Ouais, mais moi, j'ai pas réclamé. Ouais, mais il n'y a pas juste toi. C'est pas une protection directe. C'est une protection de groupe. Donc, ça vaut toujours la peine d'aller appeler 4-5 compagnies, de faire affaire avec un courtier qui lui en représente peut-être de 8 à 10 assureurs pour revenir sauver de ce côté-là.
0: C'est ma prochaine question, c'est Francis. C'est-tu une meilleure solution dans le sens où on est-tu mieux de faire affaire avec un courtier? Il me semble que ça simplifie les choses parce que lui, il va automatiquement aller chercher le meilleur prix des 3-4 compagnies. Là.
1: Ça simplifie effectivement les demandes. Là, on est dans l'assurance auto-maison qui n'est pas ma licence. Moi, c'est une assurance de personne. Tu sais, une assurance de personne dans mon domaine à moi, moi, je représente déjà une 20 d'assureurs. Ça vaut moins la peine parce que je pense qu'il reste un seul, je dirais deux, me protéger assureur que je ne couvre pas, qu'on ne peut pas avoir dans notre liste. L'assurance auto-maison, comme je vous dis, ce courtier-là va avoir 8-10 assureurs. Donc, tu sais, on veut gagner du temps. C'est un appel, essayer de travailler. Si on va aller pousser plus loin, là, il y a ce qu'on appelle des directs. Il faut les appeler directement. Ouais. Donc, tu sais, il faut vraiment appeler d'autres institutions. Puis là, il y en a encore là une bonne dizaine. T'sais, fait que je vous dirais peut-être 3-4 indépendants, un courtier, qui de là, ça fait la job pour une assurance auto-maison, bateau et tout.
0: Tout ce qu'on a assuré finalement en termes de possession, parce que là, tu parlais d'assurance vie, tu parles d'assurance invalidité, tout ça, c'est une autre gamme de produits totalement. Là.
1: Ouais, là, on rentre dans la game à moi, puis tu sais, moi, en étant courtier, j'ai tous les assureurs. Fait que tu sais, de là, de dire à personne, ben, appelle 3-4 courtiers, ben, on a tous les mêmes assureurs. Fait qu'il n'y a pas. C'est rendu là, ça va être, on clique avec la personne, là, ce que la personne, on comprend ce qui est disponible et tout le tralala, parce que les prix, les produits, on a tous les mêmes dans notre domaine.
0: Fait que là, Francis, je suis rendu à 1500$ que je travaille grâce à toi. Est-ce qu'il y a moyen de monter ça encore plus?
1: Ben oui, l'épicerie. Oui. Oh. L'épicerie. Où c'est que vous faites votre épicerie? T'sais, des gens partant. Donc, c'est sûr, certains, puis ça a été vu. Fait que les épiceries étaient à l'IGA Métro, on sait que c'est plus dispendieux. Ouais. Ben, tu sais, bon, on veut changer d'endroit. Il y a des endroits qu'on appelle ça les imbattables. Donc, d'aller comparer, moi, comme j'ai toujours dit, on mange les spéciaux cette semaine. Donc, tu sais, de magasiner. Ouais, c'est ça. Fait que c'est d'arriver, puis de dire, ben, effectivement, ça, c'est pas vraiment spécial. Fait que t'adaptes ton menu à travers ça. Fait que ça fait des différences aussi d'un bon, juste pour l'épicerie de base, c'était vu dans les émissions, je pense, la facture et l'épicerie, justement, là, spécialisée que j'avais vu. Tu sais, ça peut aller pour juste l'épicerie de base, 50$ par semaine. Imaginez quand on tombe avec des aliments un petit peu plus, autres. Bref. Fait que tu sais, on peut aller sauver 60-70$ par semaine. Fait qu'on est encore là à 3000$. Bon, ça, c'est sûr, c'est plus, tu sais, quotidien, plus, ben, hebdomadaire de regarder les spéciaux à travers ça. C'est un peu plus

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Fin d'après-midi à Saint-Jean-sur-Richelieu, c'est pas pire pas à tout. Alternance soleil nuage, maximum à 26, humidex à 30. On aura 14 ce soir et cette nuit avec un ciel dégagé. Ça devient partiellement nuageux au courant de la nuit. Nappe de brouillard qui se forme au courant de la nuit. Et ces nappes de brouillard vont se dissiper demain matin et mercredi avec des nuages, quelques averses qui débutent le matin avec un risque d'orage en après-midi. Maximum prévu demain à 22. Et la bonne nouvelle, c'est que par la suite, le soleil s'installe. Il prend place ici à Saint-Jean-sur-Richelieu avec des 25 degrés pour jeudi, vendredi et maximum de 28 pour samedi.

C'est encore l'été, c'est le temps d'en profiter. C'est encore mieux avec 26 degrés qu'on a en ce moment et de la bonne musique. Mon nom est Chuck, je te souhaite un bon retour à la maison. Merci d'avoir choisi le trafic. C'est maintenant The Lumineers et O-A-A-O.

0: 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Demain matin, 6h, manque pas dans les 100 000 matins. Fred Côté qui s'occupe de bien te réveiller dans les 100 000 matins. Et ce matin, il nous a parlé des expressions québécoises et leurs origines. Je trouvais ça bien intéressant. Ça a donné ceci.
1: Bon, allons-y donc avec ces expressions qui souvent nous induisent en erreur. Parce que ça veut vraiment pas dire ce qu'on pense. Ou des fois, ça demande, mais d'où c'est que ça vient, ça? Swing la baquaise dans le fond de la boîte à bois. Ben, premièrement, c'est quoi une baquaise? Ce n'est pas, non, ça n'a pas rapport avec la rondeur corporelle de quelqu'un. Oh que non. C'est un bout de tissu qui sert à transporter des bûches. Souvent, tu as peut-être ça dans un chalet. Tu sais comment ça demande à quoi ça sert? C'est pour mettre des revues. Non, c'est une bacaille. C'est pour mettre du bois. Fait que c'est donc, on se libère les mains et les outils pouvaient alors faire la fête. Donc, swing la bacaille dans le fond de la boîte à bois. Ça veut dire qu'on range tout puis on s'en va fêter. Avoir une poignée dans le dos. L'expression, elle vient simplement du fait que il y a une expression française qui dit faut pas me prendre pour une valise. Il y a quoi? Comment tu transportes ta valise? Avec une poignée. Fait que là, t'as la poignée dans le dos, fait que t'es pas une valise. Être fou comme un balai, ça vient du 19e siècle. Il y en a qui viennent de loin quand même. Là. La plupart viennent de pas mal loin. J'en ai deux autres, là, tu vas voir l'origine, elle remonte à très très loin. Au 19e siècle, les balais, on les faisait à la main c'était très, très important parce que, bon, tu sais, il n'y avait pas d'aspirateur, il n'y avait rien. Là. C'était un art de faire des bons balais. Alors, quand le cordage était pas bien fait, la direction qui prenait le balai était imprévisible. Et ce qui faisait que le balai était complètement fou. C'est juste une histoire de comment bien le monter. Avoir des croûtes à manger. À une certaine époque, c'était important de manger ses croûtes parce qu'il y avait tellement pas de bouffe que fallait que tu manges tes croûtes. Maintenant, bon, c'est totalement une autre expression, là. Mais avoir des croûtes à manger aussi. Maintenant, ça veut dire bon qu'il nous reste beaucoup de choses à apprendre. Sinon, il y en a deux dernières. Et ça, je dois saluer un ancien collègue à moi qui s'appelle Alain Dansereau. C'est lui qui m'avait appris ces deux affaires-là. On parlait à un moment donné d'expression française. C'était un gars qui aimait beaucoup la France. Et on parlait souvent de sortes d'affaires. C'était un gars ben le fun. Et Alain, à un moment donné, il me disait, tu sais, je disais, on t'attend avec une brique puis un fanal. Il dit, ouais, tu vas être attendu. Il dit, ben non, Fred. Il dit, c'est un signe. C'est un bon signe qu'on t'attende avec une brique et un fanal. Je dis, ben non, il y a une brique et un fanal sur le bord de la tête. Dis-moi, mais c'est pas dans ce sens-là qu'on le dit. Attendre avec une brique et un fanal, c'est quand on arrivait dans les anciennes auberges en France, on te donnait une brique chaude et un fanal pour te rendre à ta chambre, pour pouvoir t'éclairer et pouvoir te réchauffer, te garder au chaud avec cette brique chaude. Donc, te faire attendre avec une brique et un fanal, ça veut dire qu'on t'attend, on a hâte de t'accueillir. L'autre expression, ils vantent à écorner les bœufs. Moi, quand j'étais jeune, j'entendais cette expression-là, puis je me disais, OK, ils vendent tellement fort que les cornes du bœuf, fou, ils partent au vent. Fouigne! Tu sais, il faut qu'ils vendent en tabarouette, là, ça tient solide, ces affaires-là. Et non, ce n'est pas ça. L'expression « vanter à écorner les bœufs », ça veut dire que, dans le temps, les cultivateurs attendaient des grands, grands, grands vents pour couper les cornes, parce qu'il faut couper ça, les cornes d'un bœuf, sinon ça devient trop long. Donc, on coupe les cornes du bœuf. Mais ça, si on fait pas attention ou s'ils vendent pas, ben ça fait comme un genre de sécrétion qui se fait au niveau de la coupure. Et là, ben ça attire les mouches. Puis là, qui a dit ça attire les mouches, ça attire un paquet de problèmes, ça attire des bactéries, puis tout ça. Fait que, question d'être le plus, de faire ça de la façon le plus sécuritaire possible, on attendait qu'il y ait des très, très grands vents avant de couper les cornes, comme ça, ben les mouches ne pouvaient pas aller se poser sur où on avait fait les coupures. Fait que c'est ça que ça veut dire. Vanter à écorner les bœufs.
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0: C'est tout pour le trafic, mais on va poursuivre ça dans les prochaines minutes avec des numéros hors des 30 dernières années. C'est ça, pendant une heure de temps, c'est complètement fou ce show-là. Et j'ai la chance de l'animer pour les 60 prochaines minutes. Green Day s'en vient, une de mes tunes préférées à vie. Good Riddance, Time of Your Life.
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11: Ici Michel Scarpino, il ne reste que quelques heures avant l'échéance fixée par le président Trump concernant de nouveaux droits de douane de 50%. Peu de détails ont filtré sur l'état des négociations entre le Canada et les États-Unis. Hier, Mark Carney a eu un appel avec Donald Trump. Son bureau a confirmé l'information ce matin. Le premier ministre a qualifié les négociations de très intenses et de délicates. Il a dit que ce n'était pas le moment d'avoir des négociations en public. Le nouveau Parti démocratique exige une enquête pour déterminer si une publicité gouvernementale enfreint la législation interdisant l'éco-blanchiment. Le chef parlementaire néo-démocrate Don Davies affirme que les propos du premier ministre Mark Carney soulèvent des questions sur le respect de la loi canadienne contre l'éco-blanchiment. Don Davies a déposé aujourd'hui une plainte au bureau de la concurrence pour déterminer si la publicité du gouvernement qui présente le Canada comme engagé vers un avenir plus propre contient des déclarations environnementales fausses, trompeuses ou non fondées. Et puis l'Alliance de la fonction publique du Canada affirme que les femmes sont touchées de façon disproportionnée par les réaménagements d'effectifs dans la fonction publique fédérale. Le Grand Syndicat pan-canadien rapporte que 14 000 de ses membres ont été touchés par des réaménagements d'effectifs au fédéral depuis janvier 2025. Environ 77% ont déclaré leur genre et parmi eux, 71% étaient des femmes. Or, les femmes représentent 57% des fonctionnaires fédéraux, souligne le syndicat. Voilà, on vous souhaite une bonne soirée avec nous. C'était vos actualités Arsenal Média.
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5: Bon mardi soir, bienvenue dans les hits. Mon nom est Chuck et je m'installe dans la prochaine heure avec que des numéros 1 des 30 dernières années. Tout un classique qui s'en vient justement, Aerosmith et Walk This Way. On aura aussi I Had Some Mel de Post Malone. Le pop punk va être aussi à l'honneur avec Yellow Card et Good Charlotte pour Bedroom Posters. Et ça commence avec des OG du pop punk, Green Day, avec Good Riddance Time of Your Life. C'est le meilleur, la musique à haut.

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1: On va être beaucoup dans les personnages fictifs, des vampires, des dragons dans les prochaines minutes. Dracula, The Tame Impala, ça s'en vient. Alors aussi Imagine Dragons avec Wrecked. Et peut-être aussi que c'est imaginaire pour certains cet été. Je suis en vacances de classe moyenne avec Orange Le Star. Ça s'en vient dans les prochaines minutes. On retourne en 2013 pour l'instant. Et ça, ça a été un gros été de musique avec entre autres Cattle Cities et leur plus gros hit et seul hit en carrière. Safe and Sound sur le meilleur de la musique à haut.

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Avenir dans les hits, un groupe qui s'est formé il y a maintenant 30 ans. En 96, ça leur a pris 10 ans avant d'avoir leur premier hit et leur plus gros hit en carrière. Blue October, qui vient du Texas, qui sonne zéro country pour un band qui vient du Texas. On les a connus avec Hate Me en 2006 et ça s'en vient dans les prochaines minutes. Et un qu'on n'oubliera jamais, les DJ suédois Avicii, Hey Brother, ça s'en vient dans les prochaines minutes à haut.

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Dans les prochaines minutes, on a un classique qui a 30 ans cette année de 96. Le groupe canadien Moist et Resurrection s'en vient. Et le prochain band, lui, ça fait maintenant 25 ans cette année, formé en 2001. Ça a été formé il y a maintenant un quart de siècle. Shinedown qui roule sa bosse dans le monde du rock. Ils ont accumulé les hits en carrière. Il y a une belle longévité pour un band qui est pas dans les plus majeurs, mais qui a vraiment toujours su se renouveler. Et c'est le cas avec la prochaine chanson. Young Again, sont plus jeunes que jamais, dans le fond, Shinedown, même si ça fait 25 ans, c'est sur le meilleur de la musique à haut.

Le chanteur Fred s'est fait découvrir dans les dernières années. Il était sur TikTok, tout seul dans sa chambre avec une guitare. Et maintenant, il remplit des salles et est l'idole de plusieurs jeunes en ce moment à la télévision. Ça s'en vient dans les prochaines minutes. Et pour l'instant, Eagle Eye Cherry, Save Tonight sur Le Meilleur, la musique à haut.

0: C'est tout pour les hits. Merci d'avoir été à l'écoute. On se retrouve demain pour l'édition du mercredi. Pour bien commencer ta journée, 6h demain matin, les 100 000 matins. Bon, alors, Chuck, je te souhaite un très beau mardi soir. Goodbye.
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6: Ici Michel Scarpino, il ne reste que quelques heures avant l'échéance fixée par le président Trump concernant de nouveaux droits de douane de 50%. Peu de détails ont filtré sur l'état des négociations entre le Canada et les États-Unis. Hier, Mark Carney a eu un appel avec Donald Trump. Son bureau a confirmé l'information ce matin. Le premier ministre a qualifié les négociations de très intenses et de délicates. Il a dit que ce n'était pas le moment d'avoir des négociations en public. Le nouveau Parti démocratique exige une enquête pour déterminer si une publicité gouvernementale enfreint la législation interdisant l'éco-blanchiment. Le chef parlementaire néo-démocrate Don Davies affirme que les propos du premier ministre Mark Carney soulèvent des questions sur le respect de la loi canadienne contre l'éco-blanchiment. Don Davies a déposé aujourd'hui une plainte au bureau de la concurrence pour déterminer si la publicité du gouvernement qui présente le Canada comme engagé vers un avenir plus propre contient des déclarations environnementales fausse, trompeuse ou non fondée. Et puis l'Alliance de la fonction publique du Canada affirme que les femmes sont touchées de façon disproportionnée par les réaménagements d'effectifs dans la fonction publique fédérale. Le grand syndicat pan-canadien rapporte que 14 000 de ses membres ont été touchés par des réaménagements d'effectifs au fédéral depuis janvier 2025. Environ 77% ont déclaré leur genre et parmi eux, 71% étaient des femmes. Or, les femmes représentent 57% des fonctionnaires fédéraux, souligne le syndicat. Voilà, on vous souhaite une bonne soirée avec nous. C'était vos actualités Arsenal Média.
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Saint-Jean, j'espère que vous passez une excellente soirée au meilleur de la musique sur les ondes du O-181. Tommy Coderre qui est avec vous jusqu'à minuit. Je vous rappelle que c'est ce week-end, la gang, la boum des riz, 22-23 août. Donc à partir de samedi et jusqu'à dimanche, hein, c'est deux jours, 9e édition de la boum des riz au parc Jerry Boulet de Saint-Jean-sur-Richelieu. C'est organisé par la Chambre de commerce et de l'industrie du Haut-Richelieu. C'est une zone familiale avec une ambiance préhistorique qui vous attend là-bas. Jeux gonflables, plage urbaine, de l'animation, des dinosaures géants, puis il va aussi y avoir évidemment la zone gourmande, exposition de voitures de Saint-Jean-sur-Roux aussi. Puis tout ça, le mieux là-dedans, c'est que c'est gratuit. Grosse présentation de IGA Gladue et Sun Life Benoît Girard en collaboration avec Tourisme Haut-Richelieu. Programmation complète à laboumdesries.ca. Je pense que ça vaut un petit détour et en attendant, moi je vous lance le meilleur de la musique. Je cours.

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